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1: Il est très exactement 7h sur les ondes de Radio Tunis, Champ d'Inter, un flash de l'actualité. Bonjour à toutes et à tous. Tunis accueille à partir d'aujourd'hui et jusqu'au 3 juillet la 7e édition de la foire commerciale du COMESA et du sommet des affaires du marché commun de l'Afrique orientale et australe pour les femmes entrepreneurs. Organisée pour la première fois en Tunisie par la Chambre nationale des femmes chefs d'entreprise, cette rencontre internationale réunira 400 délégués issus des 21 pays membres du COMESA. Les travaux porteront notamment sur l'intégration commerciale et les opportunités offertes par la zone de libre-échange continentale africaine, la ZLECAF, ainsi que le développement durable à travers l'économie verte, l'économie circulaire et le soutien aux startups. Plusieurs accords de coopération et de partenariat seront signés. Le ministre de l'économie et de la planification a présenté à l'ARP les grandes orientations et les objectifs majeurs du plan de développement 2026-2030. Samir Abdelhafid a indiqué que le plan vise à porter le taux de croissance annuel moyen à 4,2% contre 2,4% lors du quinquennat précédent. Le taux d'investissement devrait quant à lui passer de 15,5% à 20% du PIB. L'objectif est également de ramener le taux de pauvreté à moins de 15%. Les caisses enregistreuses sont obligatoires à partir d'aujourd'hui pour tous les cafés et restaurants. L'ensemble des entreprises actives dans le secteur des services de consommation sur place devront se conformer à l'arrêté de la ministre des Finances daté du 14 octobre 2025. Selon les autorités, ce dispositif vise à renforcer la transparence des transactions commerciales, à lutter contre la fraude fiscale et à instaurer une plus grande équité entre les contribuables. Les inscriptions au service SMS pour l'obtention des résultats des examens de la 9e année seront ouvertes ce matin à partir de 10h. Pour s'inscrire à ce service, l'élève doit envoyer un SMS au numéro 85005 contenant le mot 9 en toutes lettres et en majuscules, suivi d'un espace et du numéro d'inscription à l'examen en 6 chiffres. La prochaine rentrée universitaire est marquée par une diversification des offres de formation. Le directeur général de la rénovation au ministère de l'Enseignement supérieur, Mouni Ayedi, a annoncé le passage à 1190 parcours de licence contre 1130 cette année pour une capacité d'accueil estimée à 85 000 étudiants. L'administration tunisienne passe à partir d'aujourd'hui à l'heure d'été. Les nouveaux horaires s'appliquent pour la fonction publique, les collectivités locales et les établissements administratifs. Concrètement, la séance unique s'appliquera jusqu'au 31 août. Vous pourrez ainsi vous rendre dans les bureaux de 8h à 14h30 du lundi au jeudi et de 8h à 13h30 le vendredi. Actualité dans le monde, l'Iran a envoyé une délégation au Qatar, mais écarte des négociations directes avec les États-Unis. Les autorités iraniennes soulignent le refus de négociations directes avec les États-Unis et indiquent que les négociations se feront uniquement avec les responsables qataris concernant les points de l'accord cadre, notamment la libération des avoirs iraniens gelés, la levée des sanctions sur les exportations du pétrole iranien ainsi que la question du Liban. De son côté, le ministère qatari des Affaires étrangères a indiqué que Washington a envoyé à Doha l'émissaire américain pour le Moyen-Orient Steve Witkoff et le conseiller principal Jared Kushner pour rencontrer des médiateurs qataris. Selon les Américains, la réunion doit se tenir aujourd'hui à Doha. Le premier ministre israélien a affirmé que son armée ne quittera pas le sud du Liban tant que le Hezbollah constituera, selon lui, une menace pour Israël. Netanyahou s'exprimait depuis la partie du sud du Liban occupée par Israël. Mondial 2026 de football, la France, le Mexique et la Norvège se sont qualifiés hier pour les huitièmes de finale. La France a dominé la Suède 3-0 et pris rendez-vous avec le Paraguay. Le Mexique a battu l'Équateur 2-0. Il affrontera au prochain tour le vainqueur du duel entre l'Angleterre et la République démocratique du Congo. Enfin, la Norvège a battu la Côte d'Ivoire 2-1. Elle affrontera le Brésil dimanche pour une place en quart de finale. Voilà, je vous retrouve à 8h pour d'autres nouvelles. En bref, restez à l'écoute.

0: Une matinale zen qui démarre doucement et qui va gagner en intensité au fil des heures. Avec aujourd'hui Tarek Drissi à la console, Soufiane Benjima côté web et Hatem au micro. À 8h15, rendez-vous avec le Point Sport Coupe du Monde avec Nourdine Hafsi.
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0: Afef n'est pas là aujourd'hui, je suis ici pour la remplacer. Par contre, Denis Acheouch sera là à 7h57 pour le vrai du faux et le docteur Mouaz Chérif pour Focus Enfant à 7h30. Bienvenue à toutes et à tous. Morning Zen se poursuit jusqu'à 10h avec Mohamed Ali Shaib côté information. Allez, on donne quand même un petit coup d'accélérateur musical. C'est parti pour notre matinale.

Dalida, que nous venons d'écouter dans Salma Ya Salama, une manière de vous dire bonjour également et bienvenue sur RTCI. Nous démarrons notre Morning Zen en musique et je vous propose tout de suite Melting Pot de Booker T and the MGs.

C'est funky, jazzy et très agréable à écouter. Nous venons d'entendre Melting Pot par Booker T and the MGs. Circulation intense ce matin sur le Grand Tunis. Beaucoup de circulation et ça va être le cas entre 7h et 8h pendant quasiment toute la période de la séance unique. La séance unique qui démarre aujourd'hui. Donc tout va ouvrir plus tôt et tout va fermer plus tôt, ce qui libère les après-midi et permet aux familles de se retrouver. Un rythme qui va durer jusqu'au début du mois de septembre. En tout cas, c'est parti aujourd'hui et souhaitons que la circulation s'allège avec le temps et peut-être que certains automobilistes décideront de sortir un peu plus tôt de chez eux de manière à fluidifier un peu la circulation. Là, pour le moment, c'est assez intense et c'est assez remarquable en cette première journée de séance unique. Que diriez-vous d'une ritournelle signée Anwar Ibrahim? La chanson s'appelle Asfour Stah, elle ne dure que quelques minutes.

Asfour Stah, une chanson de Anwar Ibrahim, extraite de la bande originale du film Asfour Stah de Farid Bourdir. Restez avec nous sur RTCI. Tout à l'heure, nous parlerons de jazz expérimental avec l'expérience de Hedi Mstiri, alias Hyde. C'est un musicien tunisien qui vit en Suisse, qui vient d'alimenter les plateformes musicales avec deux titres très tunisiens, avec un référentiel tourné vers l'Antiquité. Il s'agit de titres comme Salambo et Punique. Nous parlerons de cette expérience.

0: expérience musicale. Nous parlerons également de l'accueil des émotions dans un contexte d'examen. Les résultats sont en train de tomber. Comment est-ce que les parents peuvent accueillir les résultats avec leurs enfants? Comment doivent-ils gérer cette période assez délicate pour ceux qui reculent pour mieux sauter, pour ne pas utiliser le terme échoué? En tout cas, nous parlerons de cela avec Mariam Roul, coach parental, qui sera avec nous aux alentours de 9h30. Beaucoup d'autres thèmes dans notre matinale qui garde son esprit zen. C'est continu en musique tout de suite.
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0: Les paroles engagées de Victor Jara, nous continuerons en musique tout de suite après la rubrique Focus Enfant avec le docteur Moaz Chérif.
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3: Exactement 7h30 sur RTCI, Focus Enfance, et tous les jours avec Moaz Chérif. Bonjour.
4: Bonjour, bonjour Raphaël, bonjour à tous les petits citoyens tunisiens.
3: Notre question pour aujourd'hui, quels sont les principaux droits des enfants tels que définis par la Convention relative aux droits de l'enfant?
4: Bien évidemment, le droit à la vie, c'est le droit fondamental à partir duquel découlent tous les autres droits.
3: Ouais.
4: Le droit à la protection et à un développement équilibré, ça c'est essentiel. Chaque enfant doit avoir, être protégé et avoir un minimum de prestations, de services publics pour pouvoir grandir de façon équilibrée. Le troisième droit est un droit à la participation. C'est fondamental quand on parle de démocratie, de construire ensemble l'avenir. L'avenir leur appartient. Il est essentiel qu'ils participent à cette construction de l'avenir, bien évidemment, en fonction de leur maturité et au fur et à mesure qu'ils avancent.
3: Oui.
4: Il y a différentes façons de faire participer
3: les enfants. Oui.
4: Absolument. Et le quatrième droit, c'est le droit à la liberté d'opinion et à la liberté d'association. Il est essentiel qu'à travers l'éducation qu'on donne à l'enfant, qu'il puisse se construire un avis personnel sur les questions les plus importantes, qu'ils puissent les exprimer, qu'ils puissent les partager avec les pères, s'organiser, oui, pourquoi pas, avec ses pères dans des associations pour pouvoir se préparer à entrer de façon active dans son futur adulte en tant que citoyen pleinement conscient et pleinement construit.
3: Tout à fait. Merci beaucoup, Moaz Chérif. Excellente journée. À demain.
4: À demain.
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Cassave sur le plateau du Morning Zen de RTCI. Le mois de juillet, c'est également le mois des festivals. Les festivals commencent. Le tout premier à donner le coup d'envoi va être celui de Jazz à Tabarka qui se déroulera du 2 au 9 juillet. Et puis également dans la foulée et à partir du 3 juillet, Layel El Abdelleya en leur 10e édition du côté de la Marsa, du 3 au 9 juillet. Voilà donc deux festivals qui ouvrent la saison, une saison qui va être riche et qui est annoncée comme étant une saison très éclectique avec des musiques symphoniques du côté d'El Jem, avec de la pop arabe du côté de Carthage et également toujours un plateau de choix du côté de Hammamet. Nous y reviendrons bien évidemment durant toute la période estivale.

Al Jarreau, qui chante dans une langue qu'il est probablement le seul à comprendre. Retrouvons des accents plus connus, plus convenus également, et des paroles qui sont parmi les plus belles des chansons de la bande originale du film Titanic.

Un standard de jazz intitulé Night in Tunisia, vous l'aurez reconnu, et cette interprétation est de Miles Davis, dont nous célébrons le centenaire de la naissance en 2026. D'ailleurs, Tabarka lui rendra hommage non pas dans le cadre du festival qui va se dérouler du 2 au 9 juillet, mais plus tard à la fin du mois d'août, lorsqu'un Miles Davis Tribute sera organisé dans la Cité du Corail, autrement dit Tabarka. À suivre à 8h, Mohamed Ali Cheib et les Nouvelles en Bref, et avant lui, Donia Chaouch et Le Vrai du Faux. En les attendant, voici une séquence chanson française avec Zaz et Michel Tuguin.

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0: Bonjour. Très souvent, nous entendons différents conseils de la part de gens bien intentionnés sur ce qu'il faut faire pour rester en bonne santé et en forme. Mais que se passerait-il si nous vous disions qu'ils ne sont pas toujours corrects? Au fur et à mesure que la science progresse, il devient de plus en plus évident que de nombreuses croyances d'antan sont en réalité erronées. Oh, c'est une petite phrase souvent entendue. Il est impossible de prendre du poids en faisant du sport. Alors vrai ou faux? Eh bien, c'est faux. En effet, faire du sport augmente petit à petit la masse musculaire d'une personne. Cette masse musculaire va progressivement remplacer la masse graisseuse. En revanche, le muscle pèse plus lourd que la graisse. C'est pour cela qu'il est possible, en faisant du sport, d'avoir une ligne plus fine, mais d'avoir un poids plus élevé sur la balance. 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
1: 8h sur les ondes de Radio Tunis, chaîne Inter, un flash de l'actualité. Bonjour, la Tunisie et le COMESA se sont accordés hier sur la création d'un comité conjoint pour accélérer la mise en œuvre des engagements mutuels en matière de commerce, d'infrastructures et de connectivité régionale. Recevant hier à Tunis la secrétaire générale du COMESA dans le cadre de la semaine du COMESA organisée en Tunisie jusqu'au 3 juillet, le ministre des Affaires étrangères, Mohamed Ali Nafti, a annoncé l'envoi prochain d'une mission technique du COMESA pour explorer des initiatives concrètes sur les infrastructures frontalières afin de faciliter la circulation des marchandises. La ministre des Finances a appelé les établissements bancaires et financiers à poursuivre leur soutien au budget de l'État au cours de la période à venir. Elle les a appelés à participer activement aux différentes émissions de bons du Trésor prévues durant le second semestre, tout en veillant au respect des indicateurs de solidité financière et des principes de gestion prudente. Le registre national des entreprises passe à partir d'aujourd'hui au tout numérique. Il invite l'ensemble des entreprises ainsi que les particuliers à obtenir leur identifiant numérique afin de réaliser l'ensemble de leurs transactions et déclarations en ligne. La procédure d'authentification se fait en ligne via l'application Digigo pour les personnes morales et via l'application Huiyati pour les personnes physiques. Près de 8000 inscriptions sont déjà enregistrées via la plateforme de l'Agence tunisienne de la formation professionnelle depuis le lancement de la procédure le 19 juin dernier. L'agence précise que la clôture des inscriptions est imminente pour les spécialités les plus demandées. La Tunisie s'apprête à retrouver une partie importante de sa clientèle touristique russe. Après plusieurs années d'attente, le tour opérateur russe Pegas Touristik a officiellement annoncé la reprise de son programme de vol charter entre Moscou et la Tunisie pour la saison estivale 2026. Le premier vol est programmé pour le 13 juillet prochain. Ce programme sera assuré tout au long de l'été grâce à un Airbus de 220 places. Pegas Touristik affirme vouloir inscrire durablement ce programme dans le paysage touristique tunisien et contribuer à renforcer la place de la Tunisie parmi les destinations privilégiées des vacanciers russes. Actualité dans le monde, une délégation iranienne doit rencontrer aujourd'hui des médiateurs à Doha dans le cadre des négociations avec Washington pour mettre fin à la guerre. Les autorités iraniennes soulignent cependant leur refus de négociations directes avec les États-Unis. Téhéran assure que les négociations se feront uniquement avec les responsables qataris concernant notamment la libération des avoirs iraniens gelés et la levée des sanctions sur les exportations de pétrole iranien. Doha a annoncé que les émissaires américains Witkoff et Kouchner sont arrivés hier à Doha pour discuter avec des responsables qataris de l'Iran et de la situation au Liban. Doha a confirmé qu'aucune rencontre directe n'est programmée entre les deux délégations américaines et iraniennes. Le président du Parlement iranien et chef de l'équipe de négociation, Mohammad Beg Ghalibaf, a déclaré que depuis la levée du blocus ayant suivi le protocole d'accord avec les États-Unis, l'Iran a exporté plus de 40 millions de barils de pétrole. Et reflétant les incertitudes sur les discussions entre les États-Unis et l'Iran, le prix du brut a progressé ce matin. Le baril de Brent a gagné 0,32% pour s'échanger à 73,18 $. Une campagne menée par plusieurs organisations de santé demande la suspension de l'Association médicale sioniste de l'Association médicale mondiale. La revue médicale britannique The Lancet rapporte que plusieurs organisations de santé accusent l'Association médicale sioniste d'avoir failli à ses obligations éthiques face à la destruction du système de santé de Gaza et aux violations du droit international humanitaire. Mondial 2026 de football, la France, le Mexique et la Norvège se sont qualifiés hier pour les huitièmes de finale. La France a dominé la Suède 3-0 et pris rendez-vous avec le Paraguay en huitièmes de finale. Le Mexique a battu l'Équateur 2-0. Il affrontera au prochain tour le vainqueur du duel entre l'Angleterre et la République démocratique du Congo. Enfin, la Norvège a battu la Côte d'Ivoire 2-1. Elle affrontera le Brésil dimanche pour une place en quart de finale. Voilà, ne quittez pas, l'actualité revient dans une heure.

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2: Nourdine Hafsi, bonjour.
3: Bonjour, Hatem.
2: Vous avez veillé, bien entendu.
3: Bien sûr.
2: Nous allons parler football, bien évidemment. Et nous allons parler de la Côte d'Ivoire, qui est la deuxième sélection africaine après l'Afrique du Sud, qui est éliminée en 16e de finale.
3: Oui, alors la remarque générale que je vais faire, c'est que les équipes africaines, les sélections africaines au mondial, manquent d'audace. Elles ont encore ce complexe des équipes européennes ou bien des grandes équipes occidentales. Et c'est malheureux parce que la Côte d'Ivoire, hier, elle pouvait franchement battre la Norvège, surtout dans le dernier quart d'heure où elle a encaissé le deuxième but. La Côte d'Ivoire a été battue donc, par la Norvège par 1-2. Nusa, à hauteur d'un joli but, a ouvert la marque pour la Norvège à la 39e minute. Diallo Traoré lui a répondu à la 74e minute. Au moment où la Côte d'Ivoire prenait le match en main, menaçait les buts norvégiens, Erling Haaland a surgi, le fameux buteur de la Premier League anglaise, et il a doublé la mise à 4 minutes de la fin du temps réglementaire et signé le but de la victoire. La Norvège donc passe en 8e de finale et défiera le Brésil. Après le match, on a assisté, comme d'habitude, à ce spectacle devenu une tradition, le Viking Row. À chaque victoire norvégienne, les joueurs et le staff technique assis sur la pelouse en face de leurs supporters dans les tribunes miment le mouvement donc, des rameurs sur un drakkar.
2: C'était tout à fait extraordinaire. Et c'est assez spectaculaire en effet. Ouais. Alors, d'un autre côté, la France est en train de confirmer et hier, les Français ont surclassé les Suédois et filent donc en 8e de finale.
3: Oui, la France, franchement, a été impressionnante hier d'efficacité, de jeu exactement. Il n'y avait pas photo entre les deux équipes. Il y avait seulement la France sur le terrain, même au niveau des statistiques. Les buts ont été l'œuvre de Mbappé qui a signé un doublé à la 45e et à la 74e et de Barcola à la 52e. C'est le premier réglage qu'a effectué Didier Deschamps en laissant sur le banc Doué, l'attaquant, et Hernandez, le latéral gauche, et en incorporant Digne et Barcola, et ça a marché à merveille. Au total, la France a marqué 13 buts en 4 matchs, donc 3 en phase de poule et le 4e match en 16e. L'écart entre les deux sélections sur beaucoup de plans était important. La France a maîtrisé le match donc en long et en large. Elle n'a jamais été mise en difficulté par la Suède. La France sera opposée le samedi 4 juillet en 8e de finale au Paraguay. Et je pense qu'elle a les moyens de battre le Paraguay et d'aller en quart de finale. S'il y a un joueur qui a émergé dans ce match par sa vista, son élégance, eh bien c'est Michael Olise. Le sociétaire du Bayern Munich avait hauteur de deux passes décisives sur le deuxième et le troisième but de la France. C'est un joueur très élégant, il a une vision de jeu extraordinaire et d'un sang-froid, franchement, on dirait que c'est un Russe ou quelqu'un qui vient de cette région-là. Et il est âgé de 24 ans, il a illuminé de son talent la rencontre et maintenant on comprend très bien l'intérêt croissant du Real Madrid pour ce joueur et qui est disposé à mettre sur la table 240 millions d'euros pour le faire signer, même si le Bayern vient de publier un communiqué disant que Olise va prolonger, il va rester encore une fois, bien sûr, c'est pour faire monter les enchères et pour faire monter les prix. Alors, deux faits saillants ont marqué le match France-Suède. Après son premier but, Kylian Mbappé est allé vers son entraîneur, Didier Deschamps, pour lui offrir le but. On sait que Didier Deschamps n'était pas sur le banc lors du troisième match de la phase de poule face à la Norvège. Il était en France pour assister aux funérailles de sa mère. À la 85e minute, Didier Deschamps a remplacé Kylian Mbappé par Mateta et Didier Deschamps lui a rendu la monnaie en lui exprimant sa gratitude donc, pour son geste après son premier but.
2: Tout à fait. Et c'est cela aussi le football.
3: Exactement.
2: C'est de l'amitié aussi.
3: Hein. Oui, oui.
2: Alors, le Mexique qui a un carton plein pour le moment et qui n'a pas du tout tremblé face à l'Équateur et s'est imposé 2-0.
3: Oui, c'est la quatrième victoire, sans encaisser le moindre but pour le Mexique, qui a fait plier le match en l'espace de 31 minutes. D'abord par Quiñones, son buteur fétiche, à la 22e minute, puis grâce à Jiménez, 9 minutes plus tard. L'Équateur a tout fait pour revenir au score, mais il a buté sur le gardien mexicain, plein d'assurance dans ses interventions. Le Mexique, franchement, comme la France, a beaucoup impressionné au cours de ce 16e de finale avec une 4e victoire consécutive et sans encaisser le moindre but. Donc c'est une équipe qui promet, qui pourrait faire partie du dernier carré de cette Coupe du Monde. Les Mexicains seront opposés en 16e de finale au vainqueur du match Angleterre-RDC. La question qui se pose pour le Mexique maintenant et pour tous les Mexicains, est-ce que la sélection mexicaine sera capable de briser la malédiction qui la poursuit en Coupe du Monde? Elle n'est jamais arrivée à gagner ou à se qualifier à l'issue du cinquième match, c'est-à-dire le huitième de finale dans l'ancienne formule, le huitième en 2026 et le quart de finale dans l'ancienne formule. Donc réponse lors de la, donc des

0: Il devrait assurer disons, la sécurité, toutes les conditions donc pour les bonnes conditions pour toutes les équipes, sans exception.
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1: Nourdine Hafsi, la lutte pour le titre de meilleur buteur du mondial est concentrée entre trois joueurs en ce moment.
0: Oui, exactement. Entre Messi, qui a 39 ans et qui a 6 unités jusqu'à présent, et c'est le meilleur buteur de l'histoire de la Coupe du Monde avec 19 réalisations. Il est suivi de Kylian Mbappé avec 6 buts également, mais Mbappé, il a 27 ans. Et c'est le buteur du championnat d'Espagne. Le troisième, c'est Erling Haaland, donc le buteur de Manchester City, de la Premier League, avec 5 unités. Et là aussi, il y a cette course pour meilleur buteur de l'histoire de la Coupe du Monde. Pour le moment, c'est Messi, avec 19 réalisations en 6 Coupes du Monde, donc 6 phases de finale de Coupe du Monde. Deuxième, Kylian Mbappé, avec 18, mais en 3 Coupes du Monde. Qui terminera premier donc dans cette Coupe du Monde, on verra. C'est celui donc qui va aller jusqu'en finale, donc qui pourra donc marquer le plus pour changer un peu tous ces chiffres. Alors il y a aussi la lutte pour le meilleur joueur pour les passes décisives. Et ben, pour le moment, c'est le Français Michael Olise dans cette Coupe du Monde avec 5 réalisations, suivi du Brésilien Bruno Guimarães avec 4, puis l'Allemand, qui est l'Allemagne qui est éliminée, Florian Wirtz avec 3. On sait que pour les passes décisives, le record est détenu par Pelé. C'était lors de la Coupe du Monde 70 où elle a effectué 7 passes décisives.
1: Alors par ailleurs, les gardiens de but sont en train véritablement de se distinguer pendant cette Coupe du Monde.
0: Oui, dans cette Coupe du Monde, franchement, on a assisté à pas mal, presque plus de 90% des équipes ont de bons gardiens. C'est formidable. Mais moi, ce qui m'a surtout frappé, c'est la taille. C'est la taille des gardiens. Et là, c'est les gardiens qui n'ont pas une bonne taille. Franchement, il y a des moments où ils ne peuvent rien contre certains tirs ou certaines situations.
1: Ouais. Et si le compte est bon, si nous parlons attaque, la meilleure attaque en ce moment, c'est celle de l'équipe de France.
0: Oui, l'équipe de France avec 13 réalisations.
1: Et meilleure défense ?
0: La meilleure défense, c'est le Mexique. Le Mexique et la France qui a encaissé, non, qui n'a pas encaissé, si, qui a encaissé un but contre la Norvège.
1: Voilà. Ouais. Donc le Mexique avec sa défense imperméable pour le moment, la malédiction du cinquième match, on va voir, et puis la France qui est véritablement tonitruante en attaque.
0: Ouais.
1: Alors passons à autre chose, c'est le programme des matchs de la journée. Alors il va y avoir pas mal de rencontres aujourd'hui.
0: Oui, pour aujourd'hui, donc après le match du Mexique, donc qui fait Mexique-Équateur, qui fait partie donc du programme d'aujourd'hui qui s'est déroulé à 2h du matin, il y aura 2 autres rencontres aujourd'hui, à 17h, Angleterre-République démocratique du Congo, et à 21h, Belgique-Sénégal. Demain, jeudi, à 1h du matin, donc comme d'habitude, à l'aube, il y a toujours une rencontre, il y aura États-Unis, Bosnie-Herzégovine.
1: Très bien. Alors, les équipes africaines, on avait parlé du carton quasi plein, 9 équipes sur 10 qualifiées, mais aujourd'hui, ça commence à s'éclaircir un peu.
0: Oui, ça commence. Franchement, on sait que c'est une étape dans des matchs à élimination directe. Il ne faut pas oublier aussi que certaines sélections africaines se sont qualifiées en tant que meilleure troisième. C'est très important. Et là, franchement, on va voir quelles sont les sélections africaines capables, franchement, de tenir le rythme et surtout de faire preuve de personnalité, de ne pas avoir ce complexe. Et je pense que là, il y aura certainement, on va voir le Sénégal, par exemple, face à la Belgique. Le Sénégal, ils ont une bonne équipe.
1: Et le Ghana face à l'Angleterre.
0: Oui, le Ghana face à l'Angleterre. Donc, ils sont capables, le Sénégal, de faire quelque chose parce que la Belgique n'est pas franchement extraordinaire. Ce n'est plus la Belgique de 2018. Ce sont la plupart des joueurs sont des trentenaires.
1: Donc, en tout cas, ça joue en ce moment. Et puis, les matchs sont agréables. Ils sont
0: oui, c'est
1: très physiques, d'ailleurs.
0: Oui, c'est très physique. Il y a de beaux matchs et de beaux spectacles. Ça se passe très bien pour cette Coupe du Monde qui, jusqu'à présent, a dépassé tous les chiffres au niveau de l'assistance. Les stades sont pleins. L'ambiance est bonne. Et j'espère qu'on aura, donc, d'ici là, une équipe africaine, pourquoi pas, dans le dernier carré.
1: Voilà. Et pour nos auditeurs, Nourdine Haf, si vous avez assisté

0: à certaines Coupes du Monde.
1: Moi, je suis allé donc à la Coupe du Monde 2006 en Allemagne et je suis allé avec RTCI, c'est en 2018, donc en Russie.
0: Et qu'est-ce qu'on garde comme souvenir ?
1: Ben, je viens de parler avec Tarek Driss et avec Karim il y a, avant de l'émission. Et franchement, dans la Coupe du Monde, il y a les matchs, mais il y a surtout l'ambiance autour des matchs. C'est la fan zone, par exemple. C'est formidable, l'ambiance qu'il y a. Il y a de la musique, les gens qui se rencontrent, les veillent jusqu'au matin. C'est extraordinaire. Il y a la Coupe du Monde et les Jeux Olympiques. Ce sont deux moments formidables dans le sport international.
0: Merci beaucoup, Nourdine Hafsi. Ainsi prend ce tour d'horizon de la Coupe du Monde de football 2026. À demain sur les ondes de RTCI.
1: À demain.
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Boys are back in town avec Thin Lizzy. Notez-le dès à présent, vous avez la possibilité d'aller gratuitement au musée le 5 juillet. Ce sera un dimanche, le premier dimanche du mois. Et c'est la tradition de donner portes ouvertes pour tous les musées et sites archéologiques tunisiens. Personnellement, sans surprise, j'irai, si j'en avais la capacité, au musée du Bardo. Pourquoi au musée du Bardo? Parce que justement, depuis la réouverture, eh bien, il y a eu des novations, notamment l'exposition de plusieurs statues qui viennent du site de Bulla Regia, dès le foyer du musée, dès l'entrée. Et puis, d'autre part, la fameuse mosaïque des îles grecques est également visible. Elle est en contrebas de la mosaïque de Neptune, également à l'entrée. Et puis, cerise sur le gâteau, le deuxième étage est enfin ouvert. En partie ouvert, mais ouvert. Et il y a la possibilité désormais de voir des pièces maîtresses, des pièces majeures du musée du Bardo, à l'image de Diane la Chasseresse en mosaïque, à l'image également de plusieurs autres œuvres qui se trouvent dans ce deuxième étage du musée du Bardo qui est réouvert. Donc, possibilité pour tous d'aller au musée du Bardo le 5 juillet, premier dimanche du mois, et puis bien évidemment, possibilité d'aller dans tous les autres musées de Tunisie et dans tous les autres sites archéologiques.

Disco Inferno avec Tavares. Nous continuons en musique et retrouverons Sahla Boujelben pour une capsule dans quelques instants, tout de suite sur notre plateau Soul to Soul avec une jolie interprétation de Papa Was a Rolling Stone.

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9: Bienvenue sur Radio Tunisien International. Aujourd'hui, je vous demanderai tout simplement de fermer les yeux un instant, d'imaginer l'odeur de la terre mouillée, le sifflement discret d'un tour qui tourne et la magie de mains agiles qui transforme l'argile en œuvre d'art. Vous l'avez deviné ? Je vous emmène à Nabeul, la cité des potiers, là où la terre cuite raconte des siècles d'histoire, de soleil et de passion. Depuis l'Antiquité, Néapolis est le berceau d'un artisanat fascinant. Mais comment ces objets du quotidien sont-ils devenus les ambassadeurs de notre art de vivre ? L'histoire de la poterie de Nabeul est d'abord celle d'une rencontre culturelle. Si la poterie modelée brute et utilitaire remonte aux Berbères et aux Puniques, c'est une véritable révolution qui s'opère bien plus tard. Au fil des siècles, et notamment avec l'arrivée des artisans andalous, Nabeul adopte la poterie vernissée. Les ateliers se transforment. On commence à maîtriser l'art des émaux, apportant de la brillance et surtout de la couleur. Dès lors, la vaisselle tunisienne ne sert plus seulement à cuire ou à conserver, elle devient une célébration visuelle. Chaque famille, chaque atelier transmet ses secrets de père en fils. On extrait l'argile locale, on la purifie, on la pétrit longuement avant de lui donner vie sur le tour. Après une première cuisson, vient l'étape magique du décor, entièrement peint à la main avec une précision chirurgicale. Ce qui rend la poterie de Nabeul unique au monde, c'est sa signature chromatique. Trois couleurs dominent traditionnellement et symbolisent l'identité de la région. Le vert d'abord, profond et lumineux, qui évoque la nature, la fertilité et l'espoir. Le jaune chaud, comme le soleil de la Méditerranée et le sable des plages du Cap Bon. Et enfin, le bleu intense qui rappelle la mer et le ciel, mais qui possède aussi, dans l'imaginaire populaire, une vertu protectrice. Les motifs, eux aussi, sont un langage. Des lignes géométriques précises, des arabesques fluides, des poissons stylisés symbolisant la prospérité ou encore des oiseaux migrateurs. Rien n'est laissé au hasard. Chaque coup de pinceau est un hommage aux civilisations qui ont traversé notre terre. Aujourd'hui, cet artisanat ne se contente pas de répéter le passé. Une nouvelle génération de créateurs tunisiens réinvente la poterie de Nabeul. Tout en respectant les techniques ancestrales, ils épurent les formes, osent des teintes mates ou des contrastes monochromes pour s'adapter aux tables contemporaines du monde entier. Les plats à couscous, les tasses et les jarnes de Nabeul s'exportent et séduisent par leur authenticité. Derrière chaque assiette qui orne une table, il y a le souffle d'un artisan, la chaleur d'un four à haute température et une identité préservée envers et contre tout. La poterie de Nabeul est bien plus que de l'argile cuite. C'est le reflet d'un peuple qui sait transformer la terre en poésie. Voilà, merci pour votre écoute. Et à très bientôt sur Radio Tunisien International pour faire rayonner la Tunisie à travers le temps.
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0: À suivre les infos de 9h avec Mohamed Ali Chaib. Nous retrouverons plus tard une chronique jazz autour du travail de Hedi Mstili alias Hyde. Il est musicien de jazz expérimental et réside en Suisse. Nous parlerons également de l'accueil des émotions dans un contexte d'examen avec la coach parentale Mariam Roul. Restez avec nous sur RTCI. En attendant Mohamed Ali Chaib et le flash de 9h, voici Soul to Soul.
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1: Vous êtes toujours à l'écoute de Radio Tunis, Jean Inter, et les 9h, le point de l'actualité. Bonjour, Tunis accueille à partir d'aujourd'hui et jusqu'au 3 juillet la 7e édition de la foire commerciale du COMESA et du sommet des affaires du marché commun de l'Afrique orientale et australe pour les femmes entrepreneurs, organisée pour la première fois en Tunisie par la Chambre nationale des femmes chefs d'entreprise. Cette rencontre internationale réunira 400 délégués issus des 21 pays membres du COMESA. Plusieurs accords de coopération et de partenariat seront signés. Le plan de développement 2026-2030 pour poser les bases d'un nouveau modèle économique et territorial. Le plan vise un déficit budgétaire à 3% et une dette plafonnée à 80% du PIB à l'horizon 2030. Ce document stratégique ambitionne également de porter le taux de mobilisation des ressources propres de l'État à plus de 80% et d'intégrer plus de 50% du secteur informel dans le circuit économique légal. Les inscriptions au service SMS pour l'obtention des résultats des examens de la 9e année seront ouvertes ce matin à partir de 10h. Pour s'inscrire à ce service, l'élève doit envoyer un SMS au numéro 85005 contenant le mot 9 en toutes lettres et en majuscules, suivi d'un espace et du numéro d'inscription à l'examen composé de 6 chiffres. Une permanence sera assurée à partir d'aujourd'hui au bureau de légalisation au siège du ministère des Affaires étrangères. Ce service sera assuré jusqu'au 31 août prochain de 8h à 16h du lundi au jeudi et de 8h à 13h le vendredi. Le ministère des Affaires étrangères souligne que cette mesure exceptionnelle vise à faciliter les démarches administratives et consulaires offertes aux Tunisiens résidant à l'étranger lors de leur retour au pays durant la saison estivale. Vers une refonte du système du service national, dans une réponse à une question écrite d'une députée à l'ARP, le ministère de la Défense nationale a annoncé que les travaux d'élaboration d'un projet de loi portant révision du système du service national ont atteint un stade avancé. Des mesures incitatives et des avantages seront proposés aux conscrits. Il s'agit notamment de l'augmentation de l'allocation accordée aux conscrits, l'élargissement des possibilités de formation professionnelle et accorder une priorité lors des concours de recrutement dans la fonction publique. L'heure du passage à l'horaire d'été a sonné. L'horaire d'été de la Poste sera de 7h30 jusqu'à 13h du lundi au jeudi et de 7h30 jusqu'à 12h30 le vendredi, alors qu'à la sonnette, l'horaire d'été sera de 7h jusqu'à 13h du lundi au samedi. La caisse fermera à midi. Actualité dans le monde, l'Iran a assuré qu'il répondrait systématiquement à toute violation par les États-Unis du protocole d'accord conclu en vue de mettre fin à la guerre. Le porte-parole de la diplomatie iranienne a affirmé qu'aucune action ne restera sans réponse. Le premier ministre israélien a affirmé que son armée ne quittera pas le sud du Liban tant que le Hezbollah constituera selon lui une menace pour Israël. Netanyahou s'est exprimé depuis la partie sud du Liban occupée par Israël. L'exception espagnole sur la question migratoire. Plus d'un million de demandes de régularisation ont été déposées en Espagne par des étrangers en situation irrégulière. Ces demandes ont été déposées dans le cadre d'un plan massif du gouvernement socialiste lancé mi-avril. Les délais de dépôt des demandes ont expiré hier. La planète Terre attrape un sérieux coup de chaleur. Les océans mondiaux viennent de connaître leur mois de juin le plus chaud jamais observé. L'Observatoire européen Copernicus Marine a affirmé ce matin que la température moyenne à la surface des océans a atteint 21% en moyenne en juin, 21 degrés en moyenne en juin. Ces océans couvrent les deux tiers de la planète. Copernicus Marine prévient que de nouveaux records pourraient être battus en 2026, entraînant des épisodes de sécheresse, inondations et température record dans le monde. Coupe du monde 2026 de football, les 16e de finale se poursuivent aujourd'hui avec trois nouvelles affiches alléchantes. Angleterre, République démocratique du Congo à 17h, heure de Tunis, Belgique, Sénégal à 21h et États-Unis, Bosnie-Herzégovine. Ce sera à partir d'1h du matin. Voilà, ne quittez pas, l'actualité revient dans 1h.

0: Restez avec nous sur RTCI, nous venons d'écouter le groupe Uriah Heep dans Come Back to Me.
1: Comme Black Betty, Tom Jones.
2: This is TJ, dedicating the song to Let Belly.

Tom Jones, que nous venons d'écouter dans une lecture très personnelle de Black Betty. Depuis un quart d'heure quasiment, nous sommes en train d'essayer d'obtenir un numéro de téléphone à l'international. Nous n'arrivons pas à l'obtenir. Nos correspondants attendent notre appel. Et pour le moment, rien. Je suis désolé. Nous continuons en musique en attendant peut-être notre deuxième invité, puisque nous ne parvenons pas à obtenir un simple appel.

0: Nous sommes parvenus à avoir notre correspondant, Heidi Mystery, alias Hyde. Il est musicien de jazz expérimental, et il vit en Suisse. Il vient de se distinguer sur les plateformes de diffusion avec la parution de deux titres, Salambo et Punic. Nous allons essayer d'en savoir plus sur la démarche musicale de Hyde, alias Heidi Mystery. Bonjour.
1: Bonjour, cher Hatem. J'espère que tu m'entends bien.
0: Oui, tout à fait. Nous t'entendons parfaitement et on voudrait en savoir plus un peu sur votre démarche musicale.
1: Alors, ma démarche musicale, donc, il faut dire que moi, j'ai une formation principalement de piano classique. C'est là où j'ai démarré. J'ai toujours baigné dans un univers classique avec ma grand-mère qui me faisait écouter toute forme de concerto et symphonie. J'ai eu une professeure de piano remarquable qui n'a pas lâché l'affaire avec moi, donc je salue particulièrement. Et puis par la suite, donc j'ai fait pas mal de masterclass à Tunis, en France au conservatoire. Et puis j'ai ces dernières années rejoint le programme de la Royal School de Londres, qui est un programme d'entrée au conservatoire. Donc ça a toujours été mon incarnation musicale et mon fondement. Et par la suite, bon, on va dire il y a une dizaine d'années, j'ai déjà commencé à avoir une vue sur la musique, disons électronique, qui peut apporter beaucoup de différentes textures, de différentes sonorisations. Et je voulais sortir un petit peu d'une seule piste et essayer de construire un univers un peu musical, orchestral, si je peux dire. Donc c'est ça ma démarche musicale. Ensuite, on va dire que ma musique s'axe principalement sur quelque chose de dansant et une ambiance un peu clubbing, mais j'essaye toujours de garder les sonorisations électroniques au minima, tout en essayant d'incorporer des musiques, donc des instruments à cuivre, du violon, mon piano, et le tout pour donner une texture et à partir d'une mélodie, créer toute une atmosphère.
0: Et puis cette atmosphère, elle est renforcée par les percussions de Habib Samandi qui collabore avec vous sur ses titres Salambo et Punic.
1: Tout à fait. Donc je dois la rencontrer.

0: création, disons, artistique. C'est de pas mettre la musique dans une case, c'est essayer d'apporter tout ce que j'ai appris, c'est-à-dire le jazz, j'ai joué du Gershwin, j'ai joué du Chopin, j'ai joué du Liszt, et toutes ces bases musicales peuvent très bien s'incorporer avec la musique qu'on peut écouter aujourd'hui. Et c'est vraiment cette vision que j'essaye d'avoir. Donc on s'est mis au studio avec Habib, on a d'abord commencé par Salambo, et par la suite, donc on avait encore plein d'autres idées, et c'est de là qu'est né Punic également.
1: Alors, Punic, Salambo se comporte plutôt bien sur les plateformes de diffusion. Est-ce que cela annonce un concert live prochainement à Tunis ou en Tunisie?
0: Ce serait exactement envisageable. Donc on en discute. On continue d'avoir des idées. Donc comme on a la distance, mais Habib aussi se déplace très souvent vers l'Autriche. Donc on n'est plus si loin finalement, mais on s'échange et dans l'optique de continuer à produire et d'avoir un portefeuille musical qui peut nous apporter du live. Tout comme faire de l'improvisation, donc oui, c'est en cours de réflexion.
1: Voilà, en cours de réflexion et peut-être d'autres titres que nous écouterons prochainement.
0: Tout à fait. Donc normalement, si tout se passe bien, au mois de juillet, nous en sortirons un autre, voire début août. Toujours dans un autre univers, c'est vraiment c'est beaucoup de flexibilité, c'est on se prive de rien, on se laisse une liberté totale. Ça, ce sera certainement un univers plus jazzy, plus groovy, toujours beaucoup de violons, de cuivre, d'instruments à cuivre que j'affectionne particulièrement. Donc voilà, j'espère
1: Super,
0: que.
1: super. Merci beaucoup, Hedi Mestiri, alias Hyde. Vous êtes musicien de jazz expérimental et prochainement, nous l'espérons, nous vous verrons sur des scènes tunisiennes. Excellente journée à vous. Je rappelle à nos auditeurs que vous êtes actuellement en Suisse. Bonne journée.
0: Merci beaucoup, Hattie.

Isaac Hayes, un extrait de la bande originale du film Shaft. Restez avec nous sur RTCI. Dans quelques instants, nous retrouverons la coach parentale Mariam Roul pour parler de l'accueil des émotions en contexte d'examen. Et ce sera dans quelques instants le temps de deux chansons plutôt funky. 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

0: Morning Zen sur RTCI, nous retrouvons tout de suite Mariam Roule, coach parental. Notre thème de discussion tournera autour de l'accueil des émotions dans un contexte d'examen. Bonjour Mariam Roule.
1: Bonjour.
0: Bienvenue parmi nous. Donc le coaching implique que l'on se prépare à accueillir des émotions. Et aujourd'hui, les plus jeunes, et vous êtes coach parental, les plus jeunes sont confrontés aux résultats des examens.
1: Oui, absolument. Et c'est vrai que c'est un contexte important, c'est un événement important, hein, l'accueil des résultats, parce qu'après les examens, l'enfant n'a pas seulement besoin qu'on s'intéresse à ses résultats, il a surtout besoin qu'on s'intéresse à ce qu'il vit intérieurement. Et souvent, c'est le parent pauvre de la relation parent-enfant, les émotions qui peuvent habiter un enfant. Donc, c'est important que les parents s'intéressent également aux émotions. Et ce n'est pas souvent un exercice facile parce que les parents n'ont pas cette habilité à accueillir les émotions de leurs enfants. Ils vont plutôt être dans les conseils. Conseiller un enfant, c'est pas accueillir ses émotions. Donc, il y a certains aspects à bien connaître avant de parler avec ses enfants des résultats des examens. Voilà.
0: Très bien. Et en même temps, il y a cette dynamique du succès, de l'échec, qui domine un peu ce qui se passe dans le côté émotionnel.
1: Oui, c'est vrai, mais c'est important de savoir que les résultats. L'enfant ne doit pas se résumer, la relation qu'on a avec son enfant ne doit pas se résumer uniquement avec les résultats, parce que les examens, ils vont produire justement des émotions différentes chez les enfants. Deux enfants qui ont eu les mêmes résultats peuvent vivre des émotions complètement différentes. Il y en a, ils vont être soulagés, d'autres vont être inquiets, d'autres vont être honteux. Et le résultat n'a rien à voir avec l'émotion que l'enfant se raconte. Et c'est pour ça que même si, en tant que parent, on va faire attention effectivement au résultat, mais c'est important de savoir que le résultat n'est pas l'émotion. En fait, parce que un enfant sans qu'il l'exprime vraiment, on va dire par exemple, il va avoir peur de décevoir ses parents, il va dire « ah ben tiens, ça va, je suis capable », ou bien si les résultats ne sont pas bons, il est fort à parier qu'il va dire qu'il n'est peut-être pas assez ceci, assez cela. Et ça, c'est quelque chose qui a besoin d'être vu, d'être abordé pour avoir une relation apaisée avec ses enfants. Donc les résultats, oui, mais après, il est important de pouvoir accueillir des résultats, on va dire, qui ne sont pas bons, mais même également les bons résultats. Parce que le risque, quand un enfant a de bons résultats, c'est qu'il puisse comprendre que, voilà, il va avoir de la valeur uniquement parce qu'il a réussi. Et ça, c'est extrêmement stressant aussi pour un enfant et pour les années de scolarité à venir.
0: Alors, par ailleurs, les parents eux-mêmes passent par des montagnes russes d'émotions pendant ces périodes d'examen.
1: Oui, c'est vrai, mais ces émotions appartiennent aux parents. Et c'est aux parents de voir justement qu'est-ce que cela touche en eux. Et justement, il y a fort à parier que ces émotions-là renvoient à leurs propres émotions quand ils étaient enfants. Beaucoup de parents aujourd'hui disent « oui, je voudrais qu'il réussisse ses études parce que moi, je n'ai pas réussi comme je voulais » ou bien ils vont se retrouver en fait en train de reproduire un événement qu'ils ont vécu ou bien au contraire, ils vont vouloir fuir quelque chose qu'ils ont vécu pas dans les meilleures conditions. Donc, les émotions des parents appartiennent aux parents et c'est aux parents en tant qu'adultes de faire, je dirais, le ménage à l'intérieur de lui-même pour que ça n'ait pas d'incidence sur sa relation avec son enfant.
0: Alors, quel que soit le résultat, ce sont les vacances qui montrent le bout de leur nez. Qu'est-ce qu'on fait ? On décompresse dans tous les cas.
1: Ah oui, absolument, absolument. Et les vacances sont là pour se reposer. C'est important qu'il y ait un moment de je veux dire, de retour au calme, hein, surtout pour les examens qui ont été les années scolaires qui ont été ponctuées d'examens nationaux où le stress a été énorme, pas seulement pour l'enfant, mais pas seulement pour les parents, mais pour toute la maison, hein, qui vit au rythme de ces examens-là. Et oui, et les vacances sont justement l'occasion de renouer, je dirais, des liens, disons, des liens d'attache, qui n'auront rien à voir avec les résultats scolaires. Parce que souvent, les enfants vont croire que leur valeur est conditionnée à un résultat scolaire. Donc les vacances sont là pour découvrir chez notre enfant autre chose que des performances scolaires. Ça peut être des capacités à organiser un événement, des capacités à venir en aide à la maison, à développer ce qu'on appelle les compétences psychosociales qui, elles, sont, je dirais, presque aussi, si ce n'est plus, si elles sont plus importantes que les résultats scolaires.
0: Merci beaucoup, Mariam Roul.
1: Je rappelle
0: à nos auditeurs que vous êtes coach parental et que nous avons parlé de l'accueil des émotions dans ce contexte des examens qui se terminent et des résultats qui finissent par tomber. Excellente journée à vous à l'écoute de RTCI.
1: Merci.

Délicieuse la voix de Nina Simone et du swing à volonté. Tout de suite sur notre plateau, deux chansons de Fleetwood Mac, Little Lies et Go Your Own Way.

À suivre, la Isla Bonita avec Madonna à 10h, les infos avec Mohamed Ali Cheib tout de suite après. Retrouvez Mehdi Hawass pour Fréquence Soleil, plein de rubriques, de conseils et de bonne humeur, toujours sur RTCI. Salut à toutes et à tous de la part de Tarek Drissi qui est à la console ce matin, Rim Trabelsi pour le web et Hatem au micro en remplacement de Afef Arleya. Nous avons eu le plaisir de vous accompagner depuis 7h. Place maintenant à Mehdi Hawass et Fréquence Soleil sur RTCI.

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1: Bonjour à tous. Tunis accueille à partir d'aujourd'hui et jusqu'au 3 juillet la 7e édition de la foire commerciale du COMESA et du sommet des affaires du marché commun de l'Afrique orientale et australe pour les femmes entrepreneurs. Organisée pour la première fois en Tunisie par la Chambre nationale des femmes chefs d'entreprise, cette rencontre internationale réunira 400 délégués issus de 21 pays membres du COMESA. Le ministre de l'économie a présenté hier à l'ARP les grandes orientations et les objectifs majeurs du plan de développement 2026-2030. Samir Abdelhafid a indiqué que le plan vise à porter le taux de croissance annuel moyen à 4,2% contre 2,4% lors du quinquennat précédent. Le taux d'investissement devrait quant à lui passer de 15,5% à 20% du PIB. L'objectif est également de ramener le taux de pauvreté à moins de 15%. Les caisses enregistreuses sont obligatoires à partir d'aujourd'hui pour tous les cafés et restaurants. L'ensemble des entreprises actives dans le secteur des services de consommation sur place devront se conformer à l'arrêté de la ministre des Finances daté du 14 octobre 2025. Selon les autorités, ce dispositif vise à renforcer la transparence des transactions commerciales, à lutter contre la fraude fiscale et instaurer une plus grande équité entre les contribuables. Les inscriptions au service SMS pour l'obtention des résultats des examens de la 9e année sont ouvertes ce matin. Pour s'inscrire à ce service, l'élève doit envoyer un SMS au numéro 85005 contenant le mot « 9 » en toutes lettres et en majuscules, suivi d'un espace et du numéro de l'inscription à l'examen. Ce numéro doit être composé de 6 chiffres tels que mentionnés dans la convocation adressée du candidat. La prochaine rentrée universitaire, marquée par une diversification des offres de formation, le directeur général de la rénovation au ministère de l'Enseignement supérieur, Mounir Layadi, a annoncé le passage à 1190 parcours de licence contre 1130 cette année, pour une capacité d'accueil estimée à 85 000 étudiants. L'administration tunisienne passe à partir d'aujourd'hui à l'heure d'été. Les nouveaux horaires s'appliquent pour la fonction publique, les collectivités locales et les établissements administratifs. La séance unique s'appliquera jusqu'au 31 août. Vous pourrez ainsi vous rendre dans les bureaux de 8h à 14h30 du lundi au jeudi et de 8h à 13h30 le vendredi. Dans le monde, des émissaires américains sont arrivés hier à Doha pour des discussions sur l'Iran avec les médiateurs qataris après des échanges de frappes qui ont menacé de faire voler en éclats la trêve entre Washington et Téhéran. Sport, résultat des rencontres des 16e de finale de la Coupe du Monde disputée hier et ce mercredi à l'aube. La Côte d'Ivoire a été éliminée par la Norvège 2-1 malgré une domination totale. La France s'est imposée par contre face à la Suède sur le score de 3-0. Et enfin, le Mexique file en 8e de finale après sa victoire 2-0 contre l'Équateur. Rappel des rencontres des 16e de finale ce mercredi. À 17h hors Tunis, la RDC sera opposé à l'Angleterre et dès 21h, place au choc entre le Sénégal et la Belgique. Fin de ce flash, prochain rendez-vous dans une heure.
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Fréquence soleil, et on va mettre du soleil dans vos vies et sur vos visages. Très heureux de vous retrouver sur RTCI pour une nouvelle édition de Fréquence soleil. Nous sommes le 1er juillet, et oui, un nouveau mois commence, celui qui pour beaucoup rime avec vacances, retrouvailles en famille, baignade, longue soirée en terrasse et coucher de soleil sur la Méditerranée. Que vous soyez déjà en congé ou encore au travail, cette émission est la vôtre pendant 2 heures. Eh oui, 2 heures, on va prendre le temps de souffler, de voyager par l'imagination, d'écouter de belles chansons et de partager vos messages. Merci de nous accompagner où que vous soyez, en Tunisie ou ailleurs. Installez-vous confortablement. Fréquence soleil, c'est maintenant avec Mehdi Ahouas devant le micro. Tarek Drissi à la réalisation technique, Rim Trabelsi à la réalisation digitale, ainsi que tous les stagiaires qui sont là derrière la vitre, je suis en train de les voir, qui font du travail remarquable et formidable pour vous accompagner, vous, chers auditeurs et chères auditrices. On va commencer tout de suite avec le premier titre de Fréquence Soleil et on revient en direct du studio 1 de RTCI.

Salut Loga et Lonana, sommes Lanaï sur Everest Radio. Aujourd'hui, j'ai envie de vous proposer un nouveau morceau de soprano. Ça s'appelle Un Fait. J'espère que ça va chauffer pour tout le monde. Alors, en tout temps.

Eh oui, c'est Soprano avec Je suis en feu. Il est 10h09 sur les ondes de Radio Tunis, Channel Inter. Restez avec nous. C'était pour vous donner un peu le programme de Fréquence Soleil. Restez bien assis dans la voiture ou au bureau. Ou sinon, si vous êtes les pieds dans le sable, eh ben, c'est pareil. Restez avec nous. On va vous donner le sourire avec la carte postale tout à l'heure à 10h20. On aura aussi le tube de l'été, hein, l'histoire d'un grand succès estival, hein, ses anecdotes, ses origines et les souvenirs qu'il évoque avant de le redécouvrir en musique. On aura aussi l'instant fraîcheur, des conseils pratiques, des astuces bien-être et des idées simples pour profiter pleinement de l'été malgré la chaleur. Le saviez-vous, ça sera aussi tout à l'heure avec une chronique riche en anecdotes et en découvertes pour apprendre chaque jour quelque chose d'insolite sur l'été, la nature ou le monde qui nous entoure. Voilà, bah, restez avec nous, ça sera nos rubriques et puis bien sûr de la bonne musique tout au long de l'émission que je vous ai concoctée. Je vous ai trouvé aussi des titres très sympas, hein. J'ai fait des recherches un peu et je vous ai trouvé des mix, des reprises, enfin bon, des morceaux très sympathiques à écouter et ça fait du bien aux oreilles. Les bonnes M tout de suite avec Sunny suivi de Vianney. Bon papa, restez avec nous.

0: Et oui, c'était bien sûr The Chemical Brothers avec le morceau Do It Again, sorti en 2007 sur l'album We Are The Night. Il est 10h20 sur les ondes de Radio Tunis, chaîne Inter. Tout de suite, justement, c'est votre rubrique La Carte Postale.
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0: La carte postale, aujourd'hui, je vous emmène dans un endroit où le temps semble ralentir, les îles Kerkena, au large de Sfax.
3: Appelle le bateau quitte le continent.
4: Une sensation de calme s'installe. Peu à peu, le bruit de la ville disparaît pour laisser place au vent, au clapotis des vagues et au cri des mouettes. C'est souvent la première impression que l'on garde sur Kerkena, celle d'un archipel qui invite à déconnecter.
0: Contrairement à d'autres stations balnéaires, très animées en été, Kerkena cultive une atmosphère paisible. Les routes sont bordées de palmiers, les villages vivent au rythme des pêcheurs et les habitants prennent volontiers le temps d'échanger quelques mots avec les visiteurs.
4: Et l'archipel est célèbre pour une technique de pêche traditionnelle appelée la charfia. Plutôt que de partir au large, les pêcheurs installent des palissades en branches de palmiers qui guident naturellement les poissons vers des pièges. Ce savoir-faire, transmis de génération en génération, fait partie du patrimoine local et témoigne d'une relation respectueuse avec la mer.
0: Les plages ne ressemblent pas à celles des grandes stations touristiques. Ici, elles sont souvent discrètes, bordées d'une eau peu profonde, idéale pour les familles bien sûr. À marée basse, on peut marcher longtemps dans une mer tiède, presque transparente.
4: Et puis, il y a la cuisine. Un poisson grillé tout juste sorti de l'eau, quelques salades fraîches, un pain traditionnel et un thé partagé à l'ombre d'un palmier, suffisant à créer un moment dont on se souvient longtemps.
0: Kerkena, ce n'est pas une destination où l'on court, c'est un lieu où l'on apprend à prendre son temps. Et finalement, n'est-ce pas cela l'esprit des vacances ?

0: 10h26, la bande-son de votre été avec Fréquence Soleil sur RTCI.
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0: Eh oui, c'était Bob Sinclair avec World Hold On. Il est 10h34.
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0: Restez avec nous, bien sûr, vous êtes sur la bonne fréquence. C'est RTCI, la plus belle des radios, de l'énergie. On en a le sourire, il est là, il est au studio. J'espère qu'il est en train de passer à travers les ondes que vous recevez, que vous soyez à la plage, au travail ou dans la voiture. On reste ensemble jusqu'à midi. Tout de suite, votre bulletin météo. Les prévisions donc pour ce mercredi 1er juillet. Au nord, le ciel sera peu nuageux, à parfois partiellement voilé. Le vent soufflera de secteur nord, modéré, sera renforçant légèrement près des côtes. En cours de journée, les températures maximales seront comprises entre 30 et 34 degrés, avoisineront 28 degrés sur les hauteurs. Au centre, le temps sera généralement ensoleillé avec quelques passages nuageux sans conséquence. Les températures seront en hausse, oscillant entre 33 et 37 degrés avec une chaleur plus marquée à l'intérieur des terres. Au sud, le soleil dominera largement sur l'ensemble des régions du sud. Les températures resteront élevées, comprises entre 38 et 43 degrés, pouvant atteindre localement 44 degrés à l'extrême sud sous l'effet du sirocco. Concernant le vent et la mer, le vent soufflera de secteur nord sur le nord et le centre et de secteur est sur le sud. Il sera faible à modéré, devenant parfois plus soutenu près des côtes. La mer sera peu agitée à localement agitée sur les côtes nord. Une journée estivale bien ensoleillée sur l'ensemble du pays avec une chaleur particulièrement marquée dans les régions du sud. Pensez à bien vous hydrater, à éviter les expositions prolongées au soleil durant les heures les plus chaudes. Et excellente journée, restez bien sûr à l'écoute de RTCI dans quelques instants à 11h15, rendez-vous avec le tube de l'été. Tout de suite, c'est Zaz et on revient en direct. Et dans le lit.

0: Qu'est-ce qu'on est bien ?
1: Eh oui, c'était Vita avec Slimane. Ça va, ça vient. Il est 11h moins le quart sur les ondes de Radio Tunis, chaîne Inter. Tout de suite, c'est le tube de l'été.
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1: Eh oui, dans le tube de l'été, je vais vous demander quelque chose. Fermez les yeux quelques instants, sauf celles et ceux qui sont en train de conduire, bien sûr. Imaginez une plage, un terrain de volley, des enfants qui jouent, une glace à la main, et cette musique qui résonne au loin. Il y a de fortes chances que ce soit Samba de Janeiro du groupe Bellini, sorti en 1997. Ce morceau est devenu un immense succès dans toute l'Europe, avec ses percussions entraînantes et son énergie communicative. Il a rapidement trouvé sa place dans les clubs de vacances, les événements sportifs ou encore les fêtes estivales. Ce qui est intéressant, c'est que le morceau s'inspire d'un air brésilien beaucoup plus ancien. Bellini lui a donné une nouvelle vie en y ajoutant une production moderne qui a marqué toute une génération. Encore aujourd'hui, dès les premières secondes, beaucoup de personnes se mettent à sourire instinctivement. C'est l'une de ces chansons qui réveillent des souvenirs, un été entre amis, une fête de village, un séjour en bord de mer ou une animation dans un hôtel. Les tubes de l'été, en général, ont cette capacité unique. Ils traversent les années sans perdre leur énergie. Samba de Janeiro du groupe

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1: Bonjour à tous. Tunis accueille à partir d'aujourd'hui jusqu'au 3 juillet la 7e édition de la foire commerciale du COMESA et du sommet des affaires du marché commun de l'Afrique orientale et australe pour les femmes entrepreneurs. Organisée pour la première fois en Tunisie par la Chambre nationale des femmes chefs d'entreprise, cette rencontre internationale réunira 400 délégués issus des 21 pays membres du COMESA. Et le ministre des Affaires étrangères, Mohamed Ali Nafti, a reçu hier à Tunis la secrétaire générale du COMESA. Cette rencontre a débouché sur l'accord de création d'un comité conjoint pour accélérer la mise en œuvre des engagements mutuels en matière de commerce, d'infrastructures et de connectivité régionale. Le ministre de l'Économie a présenté hier à l'ARP les grandes orientations et les objectifs majeurs du plan de développement 2026-2030. Semer Abdelhafid a indiqué que le plan vise à porter le taux de croissance annuel moyen à 4,2% contre 2,4% lors du quinquennat précédent. Le taux d'investissement devrait quant à lui passer de 15,5% à 20% du PIB. L'objectif est également de ramener le taux de pauvreté à moins de 15%. Les caisses enregistreuses sont obligatoires à partir d'aujourd'hui pour tous les cafés et restaurants. L'ensemble des entreprises actives dans le secteur des services de consommation sur place devront se conformer à l'arrêté de la ministre des Finances daté du 14 octobre 2025. Les inscriptions au service SMS pour l'obtention des résultats des examens de la 9e année sont ouvertes ce matin. Pour s'inscrire à ce service, l'élève doit envoyer un SMS au numéro 85005 contenant le mot 9 en toutes lettres et en majuscules, suivi d'un espace et du numéro d'inscription à l'examen. La prochaine rentrée universitaire marquée par une diversification des offres de formation, le directeur général de la rénovation au ministère de l'Enseignement supérieur, Mounir Ayedi, a annoncé le passage à 1190 parcours de licence contre 1130 cette année pour une capacité d'accueil estimée à 85 000 étudiants. Dans le monde, 1943 morts, c'est le nouveau bilan du double séisme ayant frappé le 24 juin le Venezuela, où les survivants manquent déjà cruellement de nourriture et d'abri et pourraient être bientôt confrontés à des épidémies, a alerté ce mercredi l'ONU. Fin de ce flash, prochain rendez-vous dans une heure.
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11: Tunesien bietet eine faszinierende Mischung aus römischer Antike, orientalischer Kultur und Wüstenlandschaften. Zu den absoluten Highlights zählen die Ruinen von Karthago, die blau-weiße Küstenstadt Sidi Bou Said, das Kolosseum von El Djem, das Höhlendorf Matmata und die weitläufige Wüste Sahara. Die Ruinen von Karthago, die Überreste der mächtigen, einstigen punisch-römischen Metropole mit den eindrucksvollen Antonius Pius Thermen, das Amphitheater von El Djem, eines der besterhaltenen römischen Kolosseume weltweit, das einst bis zu 35.000 Zuschauer fasste. Duga, eine der am besten erhaltenen römischen Ruinenstätten in Nordafrika, auch als UNESCO-Welterbe. Kairouan, die heilige Stadt des Islam, berühmt für die große Moschee von Sidi Akbar und ihre beeindruckende Medina. Die Medina von Tunis, die historische Altstadt, verzaubert mit verwinkelten Gassen, geschäftigen Souks und prachtvollen Palästen. Planen Sie auch einen Besuch im Nationalmuseum von Bardo ein, das weltberühmte römische Mosaiken ausstellt. Sidi Bou Said, das malerische Künstlerdorf auf einer Klippe, das mit seinen weiß getünchten Häusern und sehr intensiv blauen Fensterläden stark an Griechenland erinnert. Die Medina von Sousse, die historische, von einer Stadtmauer umgebene Altstadt, auch UNESCO-Weltkulturerbe, liegt direkt am Mittelmeer. Matmata, bekannt für seine einzigartigen unterirdischen Höhlenwohnungen der Berber, die auch als Kulisse für Star Wars dienten. Die Wüste oder die Sahara, ob ein Kamelritt in der Wüste von Duz oder Touren zu den bekannten Oasenstädten im Süden, die Wüste ist ein Muss für Abenteurer. Chott El Djerid, der größte Salzsee Tunesiens, der je nach Jahreszeit in glitzernden Farben schimmert und faszinierende Fata Morganas bietet. Tunesien, ein faszinierendes Land, von Monsef Labiat.
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8: Ruby Black, baby.

0: The Way You Are, hein, c'est le deuxième, deuxième single de Timbaland, sorti le 15 juin 2007. Il est 11h15 sur les ondes de Radio Tunis, chaîne Inter. Tout de suite, c'est l'instant fraîcheur.
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0: L'instant fraîcheur, comme chaque jour, hein, dans Fréquence Soleil, il est 11h15. Et ben, la question qu'on se pose aujourd'hui, c'est comment garder sa maison agréable quand il fait très chaud. Et ben, quand le thermomètre grimpe, notre premier réflexe est souvent d'allumer la climatisation. Pourtant, quelques habitudes simples permettent déjà de conserver une maison plus fraîche. La première consiste à profiter des heures les plus fraîches de la journée. Tôt le matin, ouvrez largement les fenêtres pour renouveler l'air. Dès que le soleil devient plus fort, refermez-les et gardez les volets ou les rideaux fermés du côté le plus exposé. Si vous utilisez un ventilateur, vous pouvez placer devant lui un récipient rempli de glaçons ou une bouteille d'eau congelée. L'air brassé, semblera plus frais. Pensez aussi aux plantes. Nos amis les plantes. Et oui, certaines, installées sur un balcon ou une terrasse, créent de l'ombre et participent à rafraîchir légèrement l'environnement. À l'intérieur, limitez autant que possible les appareils qui dégagent de la chaleur, comme le four, surtout pendant les heures les plus chaudes. L'été est d'ailleurs la saison idéale pour préparer de grandes salades, des grillades en extérieur ou des plats froids. Enfin, n'oubliez pas que le confort passe aussi par des gestes simples, porter des vêtements légers, boire régulièrement et s'accorder quelques minutes de repos lorsque la chaleur devient pesante. Parfois, les meilleures solutions sont les plus simples.

0: oui, vous avez reconnu cette voix bien grave, hein, la chanson I'm Outta Love, la chanson écrite par la chanteuse Anastasia, et les producteurs, lui, Biancaniello et Sam Waters, pour le premier album d'Anastasia, Not That Kind. Et on rappelle que cette chanson a reçu un accueil très favorable à sa sortie dans les bacs. Elle est devenue numéro 1 en Australie et en Nouvelle-Zélande dans les années 2000. Il est 11h41.
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0: Restez avec nous, bien sûr, les plus grands tubes sur RTCI. Tout de suite, une pensée particulière à toutes les familles qui accueillent leurs proches, hein, venus de l'étranger pour passer les vacances d'été en Tunisie. Une autre pensée particulière aux professionnels du tourisme qui entrent dans leur période la plus intense. Aussi, une pensée aux pêcheurs qui prennent la mer avant le lever du soleil. Une pensée aussi aux chauffeurs de taxi, de louage ou de bus qui accompagnent chaque jour des milliers de voyageurs. Et à vous, fidèles auditeurs et auditrices de RTCI, merci de faire de Fréquence Soleil votre compagnon de matinée. Tout de suite, vous connaissez, hein, c'est Avicii avec Lovers.

0: Eh oui, c'était Avicii avec Levels, il est midi moins le quart.
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0: Tout de suite, votre rubrique Le saviez-vous? Eh oui, bah aujourd'hui, on va parler pourquoi entendons mieux le bruit des vagues le soir. Une question que beaucoup de personnes se posent. Eh ben, beaucoup de personnes ont déjà aussi remarqué ce phénomène. En fin de journée, le bruit des vagues semble plus présent, plus apaisant, presque plus proche. En réalité, plusieurs facteurs se combinent. D'abord, l'environnement devient plus calme, la circulation diminue, les activités ralentissent et notre oreille perçoit davantage les sons naturels. Mais il y a aussi une explication physique. Lorsque le sol se refroidit en soirée, les couches d'air changent de température. Cette différence peut favoriser la propagation des sons sur de plus longues distances. Résultat, le ressac de la mer paraît plus net. Eh oui, ajoutez à cela le vent qui tombe souvent en fin de journée sur certaines côtes tunisiennes et vous obtenez cette ambiance si particulière que beaucoup associent aux vacances. C'est peut-être aussi pour cela que tant de personnes aiment marcher sur la plage au coucher du soleil. Le paysage se transforme, les couleurs deviennent plus douces et les sons semblent envelopper le rivage. La nature nous rappelle parfois que les plus beaux moments sont aussi les plus simples.

Eh oui, c'est déjà la fin, hein. Toute belle chose a une fin. Eh ben, les vacances ne commencent pas forcément quand on quitte son travail. Elles commencent souvent au moment où l'on décide de profiter pleinement de l'instant présent. Merci d'avoir partagé cette matinée avec nous. Merci à vous pour votre fidélité ainsi que pour votre écoute. C'était Mehdi Hawass devant le micro, Raif El-Wasleti à la réalisation technique et bien sûr, c'était Rim Talabelsi à la réalisation digitale. Voilà, juste après, hein, après les infos de 12h, rendez-vous avec Emna Lozir dans Bleu Azur jusqu'à 14h. Merci encore une fois à vous. Passez un excellent début de mois de juillet. Profitez de ceux que vous aimez. Prenez soin de vous et de ceux qui vous entourent. Je vous donne rendez-vous lundi prochain à 10h pour une nouvelle semaine de Fréquence Soleil, toujours sur la plus belle des radios RTCI. Très belle journée à toutes et à tous. Prenez soin de vous surtout et protégez-vous du soleil et buvez de l'eau. Il est 11h54. À lundi prochain, bye bye.

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1: Bonjour à tous. Le taux moyen du marché monétaire, le TMM, s'est stabilisé au niveau de 6,99% en juin 2026 pour le cinquième mois consécutif, d'après les données publiées ce mercredi par la Banque centrale de Tunisie. En glissement annuel, le TMM a régressé, passant de 8% en juin 2023 à 7,97% en juin 2024 et 7,5% en juin 2025, avant de baisser à 6,99% actuellement. Le ministre de l'Économie a présenté hier à l'ARP les grandes orientations et les objectifs du plan de développement 2026-2030. Semir Abdelhafid a indiqué que le plan vise à porter le taux de croissance annuel moyen à 4,2% contre 2% lors du quinquennat précédent. Tunis accueille à partir d'aujourd'hui jusqu'au 3 juillet la 7e édition de la foire commerciale du COMESA et du sommet des affaires du marché commun de l'Afrique orientale et australe pour les femmes entrepreneurs. Cette rencontre internationale réunira 400 délégués issus des 21 pays membres du COMESA. La prochaine rentrée universitaire, marquée par une diversification des offres de formation, le ministère de l'Enseignement supérieur annonce le passage à près de 1200 parcours de licence contre 1130 cette année pour une capacité d'accueil estimée à 85 000 étudiants. L'administration tunisienne passe à partir d'aujourd'hui à l'heure d'été. Les nouveaux horaires s'appliquent pour la fonction publique, les collectivités locales et les établissements administratifs. La séance unique s'appliquera jusqu'au 31 août. Les bureaux s'ouvrent de 8h à 14h30 du lundi au jeudi et de 8h à 13h30 le vendredi. Dans le monde, des émissaires américains sont arrivés à Doha pour des discussions sur l'Iran avec des médiateurs qataris après des échanges de frappes qui ont menacé de faire voler en éclats la trêve entre Washington et Téhéran. 1943 morts, c'est le nouveau bilan du double séisme ayant frappé le 24 juin le Venezuela, où les survivants, manquant déjà cruellement de nourriture et d'abri, pourraient être bientôt confrontés à des épidémies, a alerté ce mercredi l'ONU. Sport, résultat des rencontres des 16e de finale de la Coupe du Monde disputées hier et ce mercredi à l'aube. La Côte d'Ivoire a été éliminée par la Norvège 2 buts à 1 malgré une domination totale. La France s'est imposée par contre face à la Suède sur le score de 3 buts à 0. Et enfin, le Mexique file en 8e de finale après sa victoire 2 buts à 0 contre l'Équateur. Les rencontres des 16e de finale se poursuivent ce mercredi à 17h, heure Tunis, la RDC, la République démocratique du Congo, sera opposée à l'Angleterre et dès 21h, place au choc entre le Sénégal et la Belgique. Fin de ce flash, prochain rendez-vous à 13h.
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écouter, retrouver vos animatrices et animateurs préférés dans Bleu Azur de midi à 14h, c'est votre quotidienne estivale. Avec vous ce matin, Raïfous Leti à la réalisation, Rim Trabelsi à la production digitale, Emna Louzir au micro. Et je me ferai une joie ce matin d'interviewer professeur Mohamed Denghezli, professeur en dermatologie, président de la Société tunisienne de dermatologie et de vénéréologie, qui s'est fait décerner le certificat d'appréciation 2026 de la Ligue internationale des institutions de dermatologie. Ce prix récompense l'ensemble de sa carrière. Interview sur RTC, ça sera dans quelques instants. Où que vous soyez, excellente journée à vous.

0: Nous accueillons, comme je l'annonçais il y a quelques petits instants, nous accueillons aujourd'hui le professeur Mohamed Denghezli, éminent spécialiste en dermatologie et vénéréologie et figure incontournable de la faculté de médecine de Sousse. Lauréat du prix présidentiel en 86 et major du concours de spécialité en 91, après un passage formateur au CHU de Bordeaux, le professeur Denghezli a consacré plus de 3 décennies à l'enseignement et à la santé publique en Tunisie. Nommé professeur universitaire en 2003, il a notamment partagé son expertise en tant que chef de service au CHU Farhat Hached de Sousse, tout en assumant la présidence de la Société tunisienne de dermatologie. Chercheur prolifique avec plus de 150 articles indexés à son actif et pionnier de l'enseignement en ligne à travers des plateformes de référence comme Atlas Dermato, il incarne l'excellence de l'école médicale tunisienne et c'est un privilège de l'avoir avec nous sur RTC pour retracer son parcours et aborder les défis actuels de sa discipline. Professeur Mohamed Denghezli, bonjour, merci d'être avec nous en direct sur RTCI.
1: Merci beaucoup, madame, pour l'invitation. Je salue également tous les auditeurs et les auditrices de la radio RTCI, qui est notre radio préférée, surtout pendant notre jeunesse.
0: C'est nous qui vous remercions, d'autant plus que vous avez fait le trajet pour nous depuis Sousse par cette chaleur. Donc, merci infiniment. Alors, félicitations aussi pour cette appréciation, puisque justement, vous êtes vu décerner le certificat d'appréciation 2026 de la Ligue internationale des sociétés de dermatologie. Et ce prix récompense l'ensemble de votre carrière. Première question au professeur Denghezli. Quel regard portez-vous aujourd'hui sur l'évolution de la dermatologie en Tunisie depuis le début de votre carrière à ce jour?
1: La dermatologie tunisienne va bien. La preuve, la Tunisie est doublement récompensée cette année par le prix que j'ai reçu pour les prix des vieux, fin de carrière,
0: non.
1: Mais également notre jeunesse,
0: oui.
1: Qui témoigne de la dynamisme de la dermatologie tunisienne. Oui. Notre collègue et ami et élève, professeur Asmaël Suissi, vient d'avoir le prix des jeunes, les étoiles montantes de la dermatologie internationale.
0: Félicitations.
1: Et c'est tout à l'honneur de la dermatologie tunisienne, qui va très très bien, rayonne dans le monde, et par rapport au début, à mes débuts en dermatologie, maintenant elle rayonne grâce surtout aux jeunes qui maîtrisent l'anglais et qui font des conférences partout dans le monde, que ce soit dans les pays francophones ou anglophones. Et c'est tout à l'honneur de la dermatologie tunisienne.
0: Vous faites partie de ce qu'on appelle aujourd'hui les seniors gold et non pas les vieux, comme vous venez de dire. Alors, quels sont aujourd'hui les principaux défis de la recherche clinique en dermatologie au sein de l'université tunisienne?
1: Bon, nous, double objectif, on a l'objectif d'enseignement parce que nous formons des dermatologues, les futurs dermatos dans le pays et même au-delà de la Tunisie. On a beaucoup de résidents qui viennent de pays comme le Maghrébin ou des pays africains. Et aussi la recherche en dermatologie, la recherche avec les moyens du bord, les moyens, avec nos moyens, surtout on fait surtout de la recherche clinique et on a contribué à beaucoup de découvertes à l'échelle internationale.
0: Alors on va parler, si vous permettez, de la formation, de la transmission. Comment est-ce que la formation des jeunes dermatologues a-t-elle intégré les récentes mutations technologiques et thérapeutiques en Tunisie, toujours?
1: Bien sûr, évidemment, on est toujours up-to-date. Il faut toujours enseigner avec les dernières découvertes scientifiques. Et que ce soit, nous avons 4 facultés de médecine, nous avons un programme de dermatologie qui est enseigné dans les 4 facultés. Et surtout aussi, on a la formation des résidents. La formation des résidents, elle est équivalente. Pour les 4 facultés, c'est la même formation. Et bien sûr, on constate le niveau, la qualité de nos résidents. Malheureusement, c'est pendant les concours d'équivalence à l'étranger. Ils sont toujours lauréats. Ça témoigne que notre formation, et jusqu'à maintenant, elle est très bonne.
0: Elle se porte bien. Alors, on a parlé de la dermatologie en Tunisie. Maintenant, nous allons aborder quelques questions santé. Quelles sont les pathologies dermatologiques les plus fréquentes que vous observez aujourd'hui chez les Tunisiens ou au sein de la population tunisienne?
1: Bon, il y a des changements comme dans le monde. Hein. Avant, c'était surtout des infections. Maintenant, c'est plus des pathologies liées à l'inflammation de la peau, également les tumeurs, les cancers. Voilà, il y a beaucoup moins d'infections. Avant, c'était surtout, lorsque j'ai commencé, surtout tenigal. Mais maintenant, non. Il y a encore, mais pas autant qu'avant.
0: Beaucoup moins.
1: On voit plus de pathologies inflammatoires, il y a beaucoup de psoriasis, vitiligo. Et bien sûr, maintenant, la dermatologie est en train de virer aussi vers l'esthétique, vers la dermatologie esthétique. Oui. Et nous avons intégré dans notre cursus de formation, il y a une formation en dermatologie esthétique pour les futurs dermatologues. Comme ça, on répond aux besoins aussi de la population.
0: Alors, quel regard portez-vous sur cette évolution des pathologies que vous venez de citer? Est-ce que l'environnement y est pour quelque chose? Est-ce que le stress de la vie moderne y est pour quelque chose? Le changement climatique et que sais-je?
1: Bien sûr, l'élévation du niveau socio-économique des Tunisiens a nettement contribué à la diminution des maladies infectieuses, par exemple de la peau. Mais le stress, la vie moderne a augmenté les maladies inflammatoires, comme le psoriasis, par exemple.
0: Quelles sont les innovations récentes, notamment en biothérapie, qui ont transformé la prise en charge des maladies inflammatoires chroniques, comme le psoriasis que vous venez d'évoquer?
1: Bon, nous, on est en train de batailler avec nos malades, pour nos malades tunisiens, avec notamment l'ACNAM. Elle répond, dans certains côtés, à nos doléances pour avoir plus de médicaments pour nos patients. Bien sûr, en Tunisie, actuellement, on peut traiter par la biothérapie. C'est une chance pour nos patients, mais ça reste toujours moindre qu'à l'étranger. Également, nos bataillons pour nos malades qui ont des cancers de peau, et parfois ils nécessitent des traitements ciblés, des thérapies ciblées qui est assez chères. Et nous, on est toujours en négociation avec l'ACNAM pour obtenir ces médicaments pour nos patients.
0: Peut-être que j'aurais dû commencer par cette question pour les auditrices et les auditeurs qui nous écoutent. Qu'est-ce que le psoriasis et qui touche-t-il en particulier, et est-ce qu'on en guérit?
1: C'est une maladie chronique, c'est une maladie inflammatoire chronique. Comme toutes les maladies inflammatoires chroniques, on ne parle pas de guérison, on parle de rémission. Lorsqu'on peut avoir une rémission pour un patient psoriasique, c'est excellent. Mais on ne guérit jamais d'une maladie inflammatoire chronique. Le psoriasis, c'est une maladie inflammatoire de la peau qui donne des érythèmes, des rougeurs et des squames, des plaques squameuses qui peuvent également toucher les articulations. C'est une maladie relativement fréquente. À peu près 2% de notre population sont touchés par le psoriasis.
0: Est-ce qu'on en connaît les causes?
1: Les causes, c'est génétique et environnementaux. Les causes, c'est il faut un terrain génétique, mais il faut aussi l'environnement interne et externe du sujet pour développer la maladie ou pas.
0: C'est-à-dire quand vous dites...

0: de santé a développé une plateforme de télédermatologie qui fonctionne. Avant de mon départ à la retraite, j'ai été parmi les initiateurs.
1: Qui est tout récent, en février 2026. Ouais. Ouais.
0: Et là, on a contribué avec le ministère de la Santé à faire de l'hôpital virtuel. L'hôpital virtuel, il y a des médecins du service de dermatologie de Sousse et de Tunis et de Monastir qui sont en contact avec les hôpitaux régionaux, Jeanne Douba, Tataouine, Medni. Et là, ils font des téléconsultations. Jusqu'à là, ça marche très bien et ça a permis, bien sûr, de soulager beaucoup de patients et surtout éviter des déplacements inutiles de beaucoup de patients.
1: Vous avez parlé du CNAM.
0: L'intelligence artificielle maintenant, surtout la dermato, c'est basé sur l'analyse des images aussi. Donc l'intelligence artificielle peut être un atout pour nous, les médecins. Il faut bien sûr que les médecins, surtout les universitaires, les scientifiques, doivent maîtriser cet outil pour améliorer leur formation et leur diagnostic.
1: Et ça ne vous fait pas peur, hein, la présence de l'intelligence artificielle dans ce diagnostic posé? Il y a peut-être une marge d'erreur ou pas?
0: C'est un outil, comme tous les outils. Mmh. Et les outils sont faits pour nous aider à mieux faire des diagnostics, à mieux se former. Et c'est un plus. Mmh. C'est un plus. Lorsqu'on peut, avec des outils d'intelligence artificielle, analyser des images dermatologiques ou dermoscopiques et faire des diagnostics précoces ou des dépistages précoces, c'est un plus. Pourquoi pas?
1: Alors, vous avez parlé de la CNAM, hein, du système de remboursement en Tunisie. Est-ce que le fait d'aller consulter un dermatologue est un luxe pour le citoyen tunisien aujourd'hui?
0: Parfois, on constate ça parce que beaucoup de médicaments prescrits par des dermatologues ne sont pas remboursés par la CNAM. C'est considéré comme, je ne dis pas, du luxe ou ce n'est pas du luxe. Il y a des médicaments qui ne sont pas du luxe. Et par exemple, les crèmes hydratantes pour les patients qui ont des lictioses ou qui ont de l'atopie, ce n'est pas du luxe. C'est des médicaments nécessaires, comme les protections solaires pour les patients, pour les enfants qui ont des xéroderma pigmentosum ou qui ont des pathologies de photosensibilité, c'est pas un luxe. En nous bataillant aussi avec les associations de patients pour qu'on obtienne aussi une reconnaissance pour ces catégories de patients et que la CNAM, bien sûr, puisse les aider. Voilà.
1: Beaucoup de travail reste à faire dans ce sens-là, en termes de prise en charge, de remboursement.
0: Oui. Mmh. Oui. Ouais.
1: Quels sont les messages essentiels de prévention, professeur Dengizli, face au risque de l'exposition solaire et des cancers cutanés? Qu'est-ce qu'on peut dire aux auditrices et auditeurs? Quels sont les messages essentiels de prévention?
0: Protéger vos enfants. On est
1: de quelle manière?
0: Saison estivale maintenant. Voilà. Il faut protéger vos enfants parce que cette exposition pendant l'enfance et pendant l'adolescence qui compte le plus pour le développement du cancer par la suite. Et il faut protéger les enfants, il ne faut pas les exposer au soleil pendant des heures et des heures l'été.
1: Quels sont les horaires de baignade à éviter, par exemple? Allons-y au cas par cas.
0: Bon, il faut éviter le soleil de 11h à 15h.
1: Voilà.
0: C'est le pic. Hein. Il faut rester à l'ombre. Il faut profiter de la mer, mais rester à l'ombre.
1: S'hydrater
0: beaucoup. Se protéger avec des crèmes, avec des chapeaux, avec des lunettes. Il faut ne pas oublier les yeux aussi. Et voilà.
1: À partir de quel signe de modification d'un grain de beauté? Parce que c'est une des questions qui revient le plus sur les réseaux sociaux. Donc, je l'ai intégrée dans cet entretien. À partir de quel signe de modification d'un grain de beauté d'un patient, on commence à s'inquiéter et on doit consulter?
0: Quelqu'un qui a un grain de beauté ou une tache pigmentée, pour nous c'est simple, on enseigne ça aux patients. Il faut les règles de la BCDE. A, si elle est asymétrique, on s'inquiète. B, bordure irrégulière, on s'inquiète.
1: D'accord.
0: C, couleur, lorsqu'il n'y a pas une seule couleur, il y a plusieurs couleurs, on s'inquiète. D, diamètre, lorsque le diamètre est plus que 8 mm, on s'inquiète. Et E, c'est l'évolution. Si la tache ou le grain de beauté se modifie avec le temps, Là, on s'inquiète. Et lorsqu'on s'inquiète, on l'enlève et on contrôle la pâte.
1: Quel rôle doivent jouer, selon vous, les médias et les institutions?

0: dans l'éducation et la question de la sensibilisation à la santé de la peau?
1: Très, très bonne question. Nous comptons beaucoup sur les médias.
0: Oui.
1: Nous avons, par exemple, récemment, le 15 juin, c'était le 25 juin, c'était la journée mondiale du vitiligo. En Tunisie, on a beaucoup de malades vitiligo qui souffrent inutilement.
0: Qu'est-ce que le vitiligo?
1: Vitiligo, c'est l'apparition de taches blanches sur la peau. C'est une maladie auto-immune qui n'est pas grave, qui n'est pas contagieuse, mais qui a connotation sociale très péjorative. Et les malades en souffrent. Et nous, on est en contact avec nos malades et on discute. Il faut faire connaître cette pathologie. Il faut en parler pour moins diminuer le retentissement social de cette pathologie. Comme par exemple pour le psoriasis.
0: Psoriasis.
1: Psoriasis, la journée mondiale, c'est le 29 octobre, par exemple. Il faut, pendant cette journée mondiale, c'est l'OMS qui a institué ces
0: Oui.
1: journées pour qu'on parle de ces pathologies, pour les faire connaître au public et pour surtout diminuer l'impact psychologique de ces pathologies.
0: C'est-à-dire que ce sont des maladies qui affectent l'estime de soi.
1: Voilà, voilà.
0: Merci beaucoup, professeur Denguezli. Qu'est-ce qu'on peut dire de plus à la fin de cet entretien? Quel message pour nos auditrices et nos auditeurs qui nous écoutent dans Bleu Azur?
1: La dermatologie reste une très belle spécialité. Et maintenant, il y a les jeunes qui viennent de réussir dans le concours de Résidana. Pourquoi pas? Choisissez la dermato, c'est une belle spécialité. Pour la Tunisie, la dermatologie, elle est prospère. Il y a sept services universitaires. Bon, il manque des dermatos à l'intérieur du pays, comme toutes les spécialités. On commence maintenant à remédier à ça. Il y a des dermatos maintenant à Crouen, à Agabès, et bientôt ce sera sur toute la République, Charles.
0: On l'espère. Merci beaucoup encore une fois de vous
1: Merci.
0: être déplacé depuis Sousse. Nous avons accueilli ce matin un professeur Mohamed Denguezli, éminent spécialiste en dermatologie et vénéréologie, figure incontournable de la faculté de médecine de Sousse, qui s'est vu décerner le certificat d'appréciation, je le rappelle, 2026 de la Ligue internationale des sociétés de dermatologie. Ce prix récompense l'ensemble de sa carrière. À bientôt, j'espère.
1: Merci beaucoup.

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Ensemble sur RTCI en direct avec le plein hein, en termes d'informations, histoire de se divertir. 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Bleu Azur se poursuit, c'est toujours en direct, c'est jusqu'à 14h.

Bleu Azur, c'est en direct à 13h. Les titres de l'actualité présentés par Ziad Mahjoub. À 13h05, point chaud ce matin, Kamel Chelif reviendra sur la situation au Moyen-Orient. Dialogue en vue sans le premier vis-à-vis, à savoir l'Iran. Puis, comment se porte le Liban dans tout ça et l'Ukraine? Pour en savoir plus, rendez-vous aujourd'hui à 13h05 sur RTCI avec Kamel Chelif. Quant à nous, on se dit à tout de suite.

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1: Bonjour à toutes et à tous, voici les titres de l'actualité. Coup d'envoi aujourd'hui de la 7e édition de la foire commerciale du COMESA et du sommet des affaires du marché commun de l'Afrique orientale et australe pour les femmes entrepreneurs. Le TMM stabilisé au niveau de 6,99% en juin 2026, et ce, pour le 5e mois consécutif, d'après les données publiées ce mercredi par la Banque centrale. Le plan de développement 2026-2030, dans le collimateur du Parlement, le ministère de l'Économie vise un taux de croissance annuel moyen de 4,2% contre les 2,4% lors du quinquennat précédent. Le registre national des entreprises passe au tout numérique. À partir d'aujourd'hui, les personnes physiques et morales doivent disposer d'un identifiant digital pour accéder aux prestations en ligne. Et les caisses enregistreuses sont obligatoires à partir d'aujourd'hui pour tous les cafés et restaurants, une mesure visant à renforcer la transparence des transactions et à lutter contre la fraude fiscale. On rappelle aussi que l'administration tunisienne passe à partir d'aujourd'hui à l'heure d'été. Les bureaux s'ouvrent de 8h à 14h30 du lundi au jeudi et de 8h à 13h30 le vendredi. Dans le monde, des représentants américains et iraniens doivent tenir des discussions techniques indirectes ce mercredi à Doha sur l'accord visant à mettre fin au conflit au Moyen-Orient. Tous ces titres et bien d'autres vous seront développés dans l'édition complète de l'information à partir de 13h30. 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

0: 16h04 sur RTCI Bleu Azur se poursuit en direct avec vous ce matin, je le rappelle. Refous Leti à la réalisation, Oudim Trabelsi à la production digitale, Emna Louzir au micro. Et comme tous les jours, à 13h05, on retrouve Kamel Chérif dans Point Chaud.
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2: Les points chauds qu'on retrouve après de longs mois font de la résistance. Au Moyen-Orient, 124 jours de tensions permanentes et rien de concret sur le chemin de la paix. Le Moyen-Orient vit au rythme des déclarations et des décisions contradictoires. Les émissaires américains Steve Witkoff et Jared Kushner, hommes de confiance de Trump, sont à Doha pour parler de l'Iran et du Liban. Mais pour parler avec qui? Aucune rencontre directe avec les Iraniens n'est programmée ni aujourd'hui ni dans les prochains jours. Les relations entre Washington et Téhéran sont actuellement particulièrement tendues pour pouvoir échafauder un accord de paix durable. Même les sujets de négociation ne font pas l'unanimité. Washington veut aborder en priorité la situation dans le détroit d'Ormuz. Téhéran veut aborder en priorité notamment le déblocage des avoirs iraniens gelés. Alors, comment s'en sortir? Même au Liban, aucune avancée n'est prévue. Netanyahou et son ministre de la Défense, qui se sont rendus au Sud-Liban, affirme qu'Israël restera au Sud-Liban tant que le Hezbollah restera une menace. Mais qui pense un seul instant que le Hezbollah va céder à ces menaces? En Ukraine, on est au 1587e jour de guerre. Une guerre sans fin, mais qui prend un virage inquiétant, avec ses drones lancés par Kiev contre le territoire russe. Les Européens ne peuvent plus tergiverser. Ils n'ont qu'un choix, continuer à aider et armer l'Ukraine. Même la canicule, qui est étouffante, reste un point brûlant dans l'actualité. Elle rend concret le réchauffement climatique dans plusieurs pays, ni sa réalité, devenue pourtant un peu plus régulière. Elle gagne les États-Unis, où se déroule, comme vous le savez, la Coupe du monde de football. Jamais le pays n'a connu des canicules aussi précoces. Pour un président presque climato-sceptique, cette réalité s'impose comme une nouvelle donne. Peut-on espérer que le mois de juillet 2026, qui a commencé aujourd'hui avec des chaleurs intenses, soit le mois de la paix?
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13h18 sur RTC. Dans quelques minutes, vous retrouverez l'équipe de la rédaction autour du journal de 13h30. Et c'est tout en musique qu'on vous tient compagnie jusqu'à 14h. N'hésitez pas à nous retrouver sur les réseaux sociaux, à partager les entretiens du jour, à liker. Servez-vous.

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2: Exactement 13h30 sur les ondes de la chaîne Inter, le journal. Au sommaire de cette édition, Tunis, capitale économique de l'Afrique orientale.

0: Et Austral, ouverture aujourd'hui de la 7e foire commerciale du commerce adoublé du Forum des femmes entrepreneurs. Plan de développement 2026-2030, le ministre de l'économie fixe la barre à 4,2% de croissance annuelle moyenne devant l'ARP. Révolution fiscale dans nos assiettes, les caisses enregistreuses deviennent obligatoires dès aujourd'hui dans les cafés et restaurants. Le registre national des entreprises passe aujourd'hui au tout numérique avant le lancement de la plateforme Delille à la rentrée. Au Moyen-Orient, Israël acte une présence militaire indéfinie au Liban, en Syrie et à Gaza, tandis que Washington et Téhéran négocient à Doha le maintien du cessez-le-feu et le statut du détroit d'Hormuz. Et puis météo, un mercredi sous un soleil de plomb et des maximales à 38 degrés. Bonjour à toutes et à tous. C'est un grand rendez-vous économique africain qui s'ouvre aujourd'hui à Tunis. La capitale accueille jusqu'au 3 juillet la 7e édition de la foire commerciale du COMESA et le sommet des affaires du marché commun de l'Afrique orientale et australe pour les femmes entrepreneurs. C'est une grande première pour notre pays, organisée pour la Chambre ou par la Chambre nationale des femmes chefs d'entreprise. Cette rencontre internationale d'envergure réunit 400 délégués venus de 21 pays membres du COMESA. Et en marge de ce salon d'affaires, c'est le Forum des femmes entrepreneurs qui prend le relais au siège de l'UTICA, un espace de débat et de réseautage crucial pour booster le leadership féminin et multiplier les partenariats stratégiques à l'échelle du continent. Laïla Belkhiria, vice-présidente des femmes entrepreneurs du COMESA, au micro de Zain Fers.
1: Toutes les institutions du COMESA sont là. L'institution qui représente l'investissement, la banque, celle qui représente l'agroalimentaire, celle qui représente le secteur privé et tous les organismes de la République haute, qui est en l'occurrence la Tunisie, pour pouvoir discuter des accords, des programmes, aussi bien les programmes actuels que les programmes futurs. Elle est organisée par la Chambre nationale des femmes chefs d'entreprise. Elle est composée d'une exposition à l'UTICA, plus des conférences, du B2B, sur tous les thèmes, et elle a pour axe principal le digital au service du COMESA et de la ZECAF. La Tunisie se situe comme une plateforme entre l'Europe, le Moyen-Orient et voudrait être un maillon pour mettre en relation les pays africains. Nous avons beaucoup de success stories, nous avons beaucoup de savoir-faire, nous voulons le partager. Regrouper toutes ces institutions nous permet tout d'abord de faire connaître la Tunisie et surtout d'établir des partenariats, avoir des investissements et être au cœur du COMESA pour pouvoir avoir une part dans toute sa stratégie. Nous avons déjà une stratégie, mais pour la renforcer et l'implémenter sur le terrain. Ils sont là pour que la richesse africaine en matières premières figure dans les chaînes de valeur. Les chaînes de valeur peuvent se dispatcher sur plusieurs pays et tous les secteurs sont concernés, l'agroalimentaire, les services pour tout ce qui est pharmaceutique, tout ce qui est artisanat, le consulting, le packaging, le digital, l'intelligence artificielle.
0: Une dynamique d'investissement et d'échange au cœur de la stratégie tunisienne pour les 4 prochaines années, viser les 4,2% de croissance annuelle moyenne contre un petit 2,4% ces 5 dernières années. Voilà le cap fixé par le gouvernement. Le ministre de l'économie, Samir Abdelhafid, a dévoilé hier à l'ARP les grandes lignes du plan de développement 2026-2030. Pour y parvenir, le taux d'investissement devra grimper à 20% du PIB. L'autre grand défi de ce plan quinquennal est social. Il s'agit de ramener le taux de pauvreté sous la barre des 15%. Le taux moyen du marché monétaire TMM s'est stabilisé au niveau de 6,99% en juin 2026 pour le 5e mois consécutif d'après les données publiées ce matin par la Banque centrale de Tunisie. En glissement annuel, le TMM a régressé, passant de 8% en juin 2023 à 7,97% en juin 2024 et 7,5% en juin 2025, avant de baisser à 6,99 actuellement. Augmenter la croissance, cela passe aussi par l'assainissement de nos circuits commerciaux et une plus grande transparence fiscale. C'est le jour J pour les restaurateurs et les gérants des cafés. Les caisses enregistreuses sont obligatoires à partir d'aujourd'hui. L'ensemble des entreprises du secteur de la consommation sur place doivent désormais appliquer l'arrêté du ministère des Finances. Les autorités comptent sur ce dispositif pour renforcer la transparence des transactions, traquer la fraude fiscale et garantir une meilleure équité face à l'impôt. Moins de papier dans les commerces et zéro papier dès aujourd'hui pour les formalités juridiques des entreprises. Le registre national des entreprises bascule officiellement vers le tout numérique dès aujourd'hui. Professionnels et particuliers sont invités à récupérer les identifiants numériques pour effectuer toutes leurs démarches en ligne. L'authentification se fait via l'application DigiGo pour les sociétés et via Huiyati pour les personnes physiques. Et la modernisation administrative ne va pas s'arrêter là. Le gouvernement annonce pour septembre le lancement de DELIL, la future plateforme nationale des procédures administratives conçue pour unifier et certifier toutes les informations officielles. Éclairage de Adel Chouéri, directeur général du RNE, au micro de Rajeb Benamara.
2: Les services de registre national des entreprises, de RNE, seront totalement digitalisés. Ça veut dire qu'il n'y aura plus de demandes qui seront déposées au guichet, de 1. De 2, donc, il n'y aura plus de documents, effectivement, à délivrer ou à déposer à quoi que ce soit donc, au niveau du RNE. Tout sera donc déposé de façon digitale sur notre plateforme www.registre-entreprise.tn. Mais il faut avoir une identité numérique. C'est-à-dire que pour accéder, pour bénéficier des services de registre national des entreprises, vous aurez besoin d'une identité numérique, le mobile ID pour les citoyens et le DigiGo pour les entreprises. Il n'y a aucun moyen d'accéder au service qu'à travers donc, la plateforme et de déposer les documents qui seront bien évidemment certifiés et qui seront obtenus d'un cachet numérique et d'une date, ce qu'on appelle de timestamp, donc d'heure d'attache. À partir de cela, tout ce qui est immatriculation d'entreprise, que ce soit des personnes physiques ou des personnes morales, tout ce qui est acte modificatif, tout ce qui est délivrance des certificats, donc seront digitalisés.
0: Un coup d'arrêt brutal pour les estivants de l'intérieur du pays. En ce début de vacances d'été, marqué par un important flux de voyageurs fuyant la chaleur du sud vers le littoral, la SNCFT annonce la suspension du trafic des deux trains de passagers reliant Tunis, Tozeur et le bassin minier. Une décision qui complique lourdement la mobilité dans la région en pleine saison estivale. Quelles sont les raisons de cette suspension et comment s'organise l'alternative pour les usagers? Réponse tout de suite de notre correspondant sur place, l'Akhdar Suite.
3: Sans préavis ni explication, la SNCFT vient de suspendre carrément le trafic des deux trains voyageurs qui assurent le transport des personnes entre Tunis, Tozeur et le bassin minier. Des centaines de voyageurs, des abusés et des orientés, campent quotidiennement dans des gares désertes et silencieuses. Curieusement, la SNCFT, qui réalise plus que la moitié de son chiffre d'affaires dans le bassin minier du transport du phosphate, ne daigne faire grand cas ni considération d'intérêt de ces populations au niveau du transport des voyageurs, sachant que selon une convention, les familles des mineurs voyagent gratuitement par train, ce qui provoque un tollé d'indignation, de colère de ces populations. La reprise du trafic de ces trains voyageurs est vivement souhaitée et ardemment attendue par la population.
0: Face au retour précoce des fortes chaleurs, le spectre de la soif refait surface. Alors que la canicule semble s'installer durablement sur l'ensemble du territoire, les coupures d'eau potable ont repris de plus belle dans plusieurs localités du Nord-Ouest. Une situation critique qui replonge la population locale dans un calvaire devenu malheureusement récurrent ces dernières années en période estivale. Notre correspondant Jemil Tibi.
4: C'est ainsi que l'eau n'est pas disponible tout le temps dans les deux villes du Kef et de Sidiane, où le manque d'eau a contraint les services de la SONED à recourir à son rationnement en attendant des jours meilleurs. Selon le chef de district de la SONED à Sidiane, la région souffre d'un manque de débit estimé à 25 litres seconde, que l'on compte résorber prochainement à travers l'adduction d'un puits situé dans la zone de Ain Babouch et qui plus est va fournir un supplément de 30 litres par seconde, soit de quoi étancher la soif de plusieurs cités de la ville au demeurant condamnées au supplice de Tantale. La situation n'est guère meilleure dans la ville du Kef, où le projet d'adduction de l'eau potable à partir des forages situés à Bir Nakhla, dont la délégation de Tejerouine a buté à des oppositions de citoyens sur le passage de la canalisation sur leur terre avant de se retrouver face à un obstacle naturel, en l'occurrence la présence d'un rocher énorme à proximité du réservoir principal de la ville. D'où l'obligation de contourner ce rocher pour faire parvenir l'eau à ce réservoir de 1500 mètres cubes. Toutefois, l'on estime que la semaine prochaine sera décisive en ce qu'elle va permettre le renforcement de la desserte dans les deux villes et d'en découdre avec les coupures d'eau, solution que la population attend avec beaucoup d'impatience, tant le manque d'eau a engendré des difficultés énormes pour les ménages qui ne réclament que l'eau potable au robinet à longueur de journée.
0: Fin du suspense en vue pour les candidats au concours de la 9e année. Les inscriptions au service SMS sont ouvertes depuis ce matin. Pour recevoir votre moyenne en avant-première, envoyez dès maintenant un SMS au 85005. La syntaxe est précise, tapez le mot 9 en majuscule, suivi d'un espace, puis le numéro d'inscription à 6 chiffres tel qu'il apparaît sur votre convocation. L'administration tunisienne change d'horaire à partir d'aujourd'hui. C'est le coup d'envoi de la séance unique pour la fonction publique, les municipalités et les établissements administratifs. Le dispositif reste valable jusqu'au 31 août. Les bureaux sont ouverts de 8h à 14h30 du lundi au jeudi et de 8h à 13h30 le vendredi. Actualité à l'étranger, au Moyen-Orient, l'escalade sécuritaire prend une tournure majeure avec le durcissement de la position officielle de la puissance occupante. Israël a formellement acté ce matin le principe d'une présence militaire prolongée et sans échéance au-delà de ses frontières. Pour ou par la voix du ministre de la Défense, l'ennemi sioniste annonce le maintien indéfini de ses forces dans les zones dites de sécurité établies au Liban, en Syrie et dans la bande de Gaza. Cette annonce officielle vient sceller la position politique forte est délivrée la veille par Benjamin Netanyahu lors de son inspection des lignes de front en territoire libanais occupé. Et en coulisses, la diplomatie s'active également sur le front iranien. Des délégations américaines et iraniennes entament aujourd'hui à Doha des négociations indirectes cruciales. L'objectif est de consolider l'accord de cessez-le-feu signé à la mi-juin, alors que le contrôle stratégique du détroit d'Ormuz reste le principal point de friction. Téhéran et Washington tentent de s'accorder sur les modalités d'application de leur mémorandum d'entente qui arrive à une étape charnière. Si la question des avoirs gelés et les sanctions est sur la table, c'est le statut de détroit d'Ormuz qui cristallise toutes les tensions. L'Iran tente d'y imposer un nouveau mécanisme de sécurité régionale et des taxes de transit obligatoires, une option fermement rejetée par les Occidentaux. Et face au risque de blocage de ce corridor maritime vital pour le pétrole mondial, la Chine est sortie de sa réserve ce matin, appelant urgemment les deux puissances à faire progresser les discussions. Au Venezuela, les opérations de secours se poursuivent activement à la suite du double séisme dévastateur qui a frappé le pays. La bonne nouvelle du jour concerne le sauvetage d'un enfant extrait vivant des décombres 6 jours après la catastrophe. Et place à l'actualité sportive et mondiale, le football 2026 sur les pelouses américaines et mexicaines hier. La logique a été respectée, mais le spectre a été au rendez-vous. Plutôt, le spectacle a été au rendez-vous. À New York, l'équipe de France a livré une démonstration de force face à la Suède en s'imposant 3-0, porté par un doublé de Kylian Mbappé. L'ambiance de folie également à Mexico, où le pays co-hôte, le Mexique a validé son billet pour les huitièmes de finale en écartant l'Équateur 2-0. Enfin, la Norvège poursuit sa route après sa victoire 2-1 face à la Côte d'Ivoire qui quitte la compétition la tête haute. Le spectacle continue ce soir avec de grosses affiches au programme des 16e de finale. Le tableau des 8e de finale se dessine en Amérique du Nord. La Coupe du Monde 2026 propose donc 3 chocs aujourd'hui à suivre aux heures tunisiennes. L'Angleterre défie la RD Congo à 23h, tandis que dans la nuit, les États-Unis affronteront la Bosnie à 1h du matin, suivi du duel Belgique-Sénégal à 2h. 3 matchs décisif où le faux pas est interdit. Les prévisions météorologiques avant de clore cette édition. L'Institut national de la météorologie prévoit pour ce mercredi 1er juillet un soleil radieux et un ciel totalement dégagé sur toutes les régions du pays. À Tunis, le thermomètre affiche déjà 34 degrés à la mi-journée sous l'effet d'un vent d'est modéré. Les températures maximales s'annoncent caniculaires cet après-midi, variant entre 35 et 38 degrés à l'intérieur des terres. Une vigilance particulière est à recommander. Le retour au calme est attendu en soirée avec des minimales nocturnes qui se stabiliseront autour des 26 degrés sous un ciel étoilé. Voilà la fin de cette édition. Merci pour votre attention. Un rappel de ses principaux titres avant de vous quitter. Tunis, capitale économique de l'Afrique orientale et australe. Ouverture aujourd'hui de la 7e foire commerciale du COMESA doublé du Forum des femmes entrepreneurs. Révolution fiscale dans nos assiettes. Les caisses enregistreuses deviennent obligatoires dès aujourd'hui dans les cafés et restaurants. Et puis le registre national des entreprises passe aujourd'hui au tout numérique avant le lancement de la plateforme Delille à la rentrée. Merci pour votre attention. Merci à Raith Trabelsi pour sa collaboration technique. Arim Trabelsi au web. La rédaction vous donne rendez-vous à 15h.
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Bleu Azur touche à sa fin. Dans quelques petits instants, vous retrouverez notre amie Hayet Toukabri dans le cadre du programme en langue anglaise. Zoom ce matin sur le programme d'été destiné aux enfants et aux adolescents proposé par le SMU. Un grand merci à Rethos Leti à la réalisation, Rim Trabelsi à la production digitale. Votre ami Amna Louzir vous souhaite une excellente journée sur nos ondes et espère vous retrouver demain dans un nouveau Bleu Azur. Et ça sera à partir de midi et jusqu'à 14h. 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
1: Présenté par Fawaz Bentmask. Tunis accueille jusqu'au 3 juillet la 7e édition de la foire commerciale du COMESA et le sommet des affaires du marché commun de l'Afrique orientale et australe pour les femmes entrepreneurs. Organisée par la Chambre nationale des femmes chefs d'entreprise, cette rencontre internationale d'envergure réunit 400 délégués venus de 21 pays membres du COMESA. Le ministre de l'économie, Samir Abdelhafid, a dévoilé hier à l'ARP les grandes lignes du plan de développement 2026-2030, visé les 4,2% de croissance annuelle moyenne contre un petit 2,4% ces 5 dernières années. Pour y parvenir, le taux d'investissement devra grimper à 20% du PIB. L'autre grand défi de ce plan quinquennal est social, ramener le taux de pauvreté sous la barre des 15%. Les caisses enregistreuses sont obligatoires à partir d'aujourd'hui. L'ensemble des entreprises du secteur de la consommation sur place doivent désormais appliquer l'arrêté du ministère des Finances. Les autorités comptent sur le dispositif pour renforcer la transparence des transactions, traquer la fraude fiscale et garantir une meilleure équité face à l'impôt. Au Moyen-Orient, l'escalade sécuritaire prend une tournure majeure avec le durcissement de la position officielle de la puissance occupante. Israël a formellement acté ce matin le principe d'une présence militaire prolongée et sans échéance au-delà de ses frontières. La diplomatie s'active également sur le front iranien. Des délégations américaines et iraniennes entament aujourd'hui à Doha des négociations indirectes cruciales. L'objectif est de consolider l'accord de cessez-le-feu signé à la mi-juin, alors que le contrôle stratégique du détroit d'Ormuz reste le principal point de friction. Merci de l'écoute. D'autres infos à 16h avec un autre flash de l'actualité.
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1: 16h sur les ondes de RTCI, le flash de l'actualité. Bonjour, le plan stratégique 2026-2030 du COMFWB a été lancé ce mercredi à Tunis à l'ouverture de la 7e foire commerciale régionale et du sommet des affaires des femmes entrepreneurs du COMESA. Inspiré de l'agenda 2063 de l'Union africaine, ce plan traduit une vision commune entre les 21 pays du COMESA pour renforcer l'entrepreneuriat féminin. Les laboratoires privés d'analyse médicale suspendront le tiers payant à partir du 13 juillet 2026. Le syndicat des biologistes privés explique cette décision par plus de 7 mois d'impayés de la CNAM. Les patients devront payer directement les analyses avant d'être remboursés selon les procédures habituelles. Après l'incident mortel survenu entre Mdila et les carrières de montagne, le conseil sectoriel des mines de l'UGTT appelle à une intervention urgente pour améliorer la sécurité au travail dans le secteur minier. Le conseil estime que ce drame qui a coûté la vie à deux ouvriers et fait plusieurs blessés révèle de profondes défaillances dans les conditions de travail et de production. Le taux moyen du marché monétaire TMM s'est stabilisé au niveau de 6,99% en juin 2026 pour le cinquième mois consécutif, d'après les données publiées aujourd'hui par la Banque centrale de Tunisie. Le coup d'envoi du Street Jazz de la 20e édition du Tabarka Jazz Festival sera donné demain jeudi 2 juillet par l'artiste algérien Jamel El Aroussi aux multiples talents. Ce programme de rue se poursuivra jusqu'au 9 juillet et propose au public 8 spectacles animés par des artistes venus de Tunisie et de plusieurs pays arabes et occidentaux. Dans l'actualité internationale au Venezuela, les opérations de secours se poursuivent encore activement à la suite du double séisme dévastateur qui a frappé le pays. De la bonne nouvelle du jour concerne le sauvetage d'un enfant extrait vivant des décombres 6 jours après la catastrophe. Et voilà la fin de ce flash. Prochain rendez-vous avec l'actualité à 17h.
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13: Bienvenue sur Radio Tunisien International. Aujourd'hui, je vous demanderai tout simplement de fermer les yeux un instant, d'imaginer l'odeur de la terre mouillée, le sifflement discret d'un tour qui tourne et la magie de mains agiles qui transforme l'argile en œuvre d'art. Vous l'avez deviné ? Je vous emmène à Nabeul, la cité des potiers, là où la terre cuite raconte des siècles d'histoire, de soleil et de passion. Depuis l'Antiquité, Néapolis est le berceau d'un artisanat fascinant. Mais comment ces objets du quotidien sont-ils devenus les ambassadeurs de notre art de vivre ? L'histoire de la poterie de Nabeul est d'abord celle d'une rencontre culturelle. Si la poterie modelée brute et utilitaire remonte aux Berbères et aux Puniques, c'est une véritable révolution qui s'opère bien plus tard. Au fil des siècles, et notamment avec l'arrivée des artisans andalous, Nabeul adopte la poterie vernissée. Les ateliers se transforment. On commence à maîtriser l'art des émaux, apportant de la brillance et surtout de la couleur. Dès lors, la vaisselle tunisienne ne sert plus seulement à cuire ou à conserver, elle devient une célébration visuelle. Chaque famille, chaque atelier transmet ses secrets de père en fils. On extrait l'argile locale, on la purifie, on la pétrit longuement avant de lui donner vie sur le tour. Après une première cuisson, vient l'étape magique du décor, entièrement peint à la main avec une précision chirurgicale. Ce qui rend la poterie de Nabeul unique au monde, c'est sa signature chromatique. 3 couleurs dominent traditionnellement et symbolisent l'identité de la région. Le vert d'abord, profond et lumineux, qui évoque la nature, la fertilité et l'espoir. Le jaune chaud, comme le soleil de la Méditerranée et le sable des plages du Cap Bon. Et enfin, le bleu intense qui rappelle la mer et le ciel, mais qui possède aussi, dans l'imaginaire populaire, une vertu protectrice. Les motifs, eux aussi, sont un langage. Des lignes géométriques précises, des arabesques fluides, des poissons stylisés symbolisant la prospérité ou encore des oiseaux migrateurs. Rien n'est laissé au hasard. Chaque coup de pinceau est un hommage aux civilisations qui ont traversé notre terre. Aujourd'hui, cet artisanat ne se contente pas de répéter le passé. Une nouvelle génération de créateurs tunisiens réinvente la poterie de Nabeul. Tout en respectant les techniques ancestrales, ils épurent les formes, osent des teintes mates ou des contrastes monochromes pour s'adapter aux tables contemporaines du monde entier. Les plats à couscous, les tasses et les jarnes de Nabeul s'exportent et séduisent par leur authenticité. Derrière chaque assiette qui orne une table, il y a le souffle d'un artisan, la chaleur d'un four à haute température et une identité préservée envers et contre tout. La poterie de Nabeul est bien plus que de l'argile cuite. C'est le reflet d'un peuple qui sait transformer la terre en poésie. Voilà, merci pour votre écoute et à très bientôt sur Radio Tunisie International pour faire rayonner la Tunisie à travers le temps.
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1: Présenté par Fawaz Boutmesk. Une secousse tellurique d'une magnitude de 4,2 degrés sur l'échelle de Richter, qui en compte 9, a été enregistrée cet après-midi à 14h41, heure locale, à Zelzis, dans le gouvernorat de Medin, annoncé l'Institut national de la météorologie. L'INM a précisé que la secousse a été ressentie par les habitants de la région. Le plan stratégique 2026-2030 de la Fédération des femmes entrepreneurs du COMESA a été lancé ce matin à Tunis à l'ouverture de la 7e foire commerciale régionale et du sommet des affaires des femmes entrepreneurs du COMESA. Inspiré de l'agenda 2063 de l'Union africaine, ce plan traduit une vision commune entre les 21 pays du COMESA pour renforcer l'entrepreneuriat féminin. Le syndicat national des journalistes tunisiens appelle à intégrer le secteur de la presse et des médias dans le plan de développement 2026-2030. Dans une déclaration publiée mercredi, le syndicat plaide pour une vision stratégique qui reconnaît les médias comme un secteur productif lié à l'économie culturelle et numérique. Il appelle aussi à soutenir la transition numérique des établissements médiatiques, à encourager l'investissement et l'innovation et à garantir la pérennité du secteur. Les laboratoires privés d'analyse médicale suspendront le tiers payant à partir du 13 juillet 2026. Le syndicat des biologistes privés explique cette décision par plus de 7 mois d'impayés de la CNAM. Les patients devront payer directement les analyses avant d'être remboursés selon les procédures habituelles. Dans le monde, les discussions techniques indirectes entre représentants américains et iraniens se tiennent mercredi à Doha dans le cadre des négociations visant à parvenir à un règlement durable de la guerre au Moyen-Orient. Ces tractations interviennent après de récents échanges de frappes qui ont menacé de fragiliser la trêve. Mondial 2026, en ce moment même, les léopards de la RDC défient les Three Lions anglais au stade d'Atlanta pour un duel inédit en 6e de finale du mondial. L'Angleterre court toujours après un titre majeur depuis son sacre de 1966, finaliste malheureux de ses deux derniers euros. Les coéquipiers de Harry Kane rêvent désormais d'aller au bout de la scène mondiale. Merci de l'écoute. D'autres infos à 18h.
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Bienvenue dans le Summer Club de RTC, je suis Kelly Benarmol, accompagné de Hoeda Bizid à la réalisation et je vous tiens en compagnie jusqu'à 19h au cours de cette émission. Je vous donne les scores d'Angleterre à RD Congo, comme vous l'a annoncé à l'instant MFOS, en 16e de finale de la Coupe du Monde. Les Léopards affrontent l'Angleterre avec l'espoir de rejoindre le Maroc et devenir la deuxième sélection africaine qualifiée pour les 8e de finale. Cette émission du 1er juillet démarre avec deux titres qui donnent le temps sans trop en dire. De la bonne humeur, du groove, l'énergie qu'il faut pour entrer dans cette fin d'après-midi. Vous retrouvez d'abord Stevie Wonder avec Sir Duke, puis Jamiroquai avec Virtual Insanity.

Mr. Jamiroquai, Virtual Insanity, de quoi nous mettre de bonne humeur pour démarrer cette émission, d'autant plus qu'on est à la 12e minute de jeu et la République démocratique du Congo mène depuis la 7e minute face à l'Angleterre, 1-0. But de Brian Sipenga qui contrôle, profite de l'apathie adverse et marque du droit au premier poteau, 1-0 pour les Congolais. Eh ben voilà, de quoi démarrer bien comme il faut cette émission et cette rencontre entre l'Angleterre et la République démocratique du Congo. Je suis sûr que les fans anglais sont en train de lancer des SOS. Tiens, ça tombe bien en fait pour le SOS parce que le 1er juillet 1908, le signal SOS entre en vigueur comme signal international de détresse en mer. Voilà, oui, la première fois c'était le 1er juillet. Aujourd'hui, vous l'associez à l'appel au secours. À l'origine, SOS ne signifie pas « Save our souls » ou alors « Save our ship ». Ces interprétations arrivent plus tard, le choix reste technique. En fait, en morse, SOS se transmet facilement. 3 points, 3 traits, 3 points et le signal, comme ça, reste clair, même dans de mauvaises conditions radio. Au début du XXe siècle, la radio transforme la navigation maritime. Les bateaux communiquent à distance, mais chaque pays garde ses propres usages. En cas de naufrage, cette confusion coûte des vies. L'entrée en vie du SOS crée donc un langage commun pour l'urgence. En 1912, le naufrage du Titanic rend ce signal mondialement célèbre. Les opérateurs radio utilisent alors le SOS aux côtés de l'ancien signal CQD. Depuis, SOS reste un symbole universel. Trois lettres pour dire une chose simple, il y a danger, il faut répondre vite. Et des chansons qui parlent de SOS, eh ben, il y en a une très connue. Ah bah avec SOS, tout de suite après. Bah, avant l'SOS, comment on faisait? Eh ben, une fois qu'on échouait sur une île, on prenait une bouteille, on mettait un message à l'intérieur. Eh ben voilà, message in a bottle. Eh ben c'est la chanson de police.

Voilà une chanson qui date de 1979 et qui n'a pas pris une seule ride, bientôt un demi-siècle pour ce titre, Message in a Bottle des Police. Je crois que ça, les Anglais ne savent pas, ne s'attendaient pas à ce scénario. Hein. 1-0 pour la République démocratique du Congo face à l'Angleterre. On joue la 22e minute. Le 1er juillet, il s'en est passé des choses. En 1991, le pacte de Varsovie disparaît. Il a été créé en 1955 par l'Union soviétique. Ce pacte réunit plusieurs pays d'Europe de l'Est. Il répond à l'OTAN et organise le bloc de l'Est autour de Moscou. Pendant plus de 30 ans, ce pacte symbolise un monde coupé en deux. Deux systèmes économiques, deux blocs militaires qui s'observent sans s'affronter directement. À la fin des années 80, tout s'accélère. Le mur de Berlin tombe en 1989. Les régimes communistes d'Europe de l'Est s'effondrent les uns après les autres. Le 1er juillet 1991, à Prague comme aujourd'hui, les pays membres actent la fin du pacte. Quelques mois plus tard, en décembre 1991, l'URSS disparaît à son tour. Voilà, c'est ce jour-là qu'une page de la guerre froide s'est fermée. Le monde est entré alors dans une période qu'on dit plus ouverte. À vos devoirs. Bon, on va écouter des chansons qui parlent un petit peu de cette période. Sting, Russians et Scorpions, Wind of Change.

Scorpion sur RTC avec Winds of Change. Non, ça change pas dans le match entre l'Angleterre et la RD Congo. Toujours un but à zéro pour les Léopards. But signé à la 7ème minute par Chipenga. Toujours on parle du 1er juillet. Maintenant on va remonter à 2002 avec la Cour pénale internationale qui voit le jour donc le 1er juillet 2002 avec l'entrée en vigueur du statut de Rome adopté en 1998. L'objectif est clair, juger les crimes les plus graves, génocide, crimes contre l'humanité, crimes de guerre. Avant elle, des tribunaux internationaux existaient déjà, mais créés après coup pour des situations précises comme le Rwanda ou l'ex-Yougoslavie. La CPI change ce principe, elle installe une justice permanente à vocation mondiale. Son siège se trouve à La Haye, aux Pays-Bas. Elle ne

juge pas des États, mais des personnes, dirigeants, chefs militaires, responsables, accusés de crimes graves. Certains pays ne reconnaissent pas son autorité, d'autres lui reprochent un manque de moyens. Depuis le 1er juillet 2002, le droit international porte une ambition claire. Même les puissants doivent, en principe, répondre de leurs actes. Sachant qu'un juge tunisien, Haykel Ben Mahfouz, éminent spécialiste du droit international, est juge à la CPI. Pour illustrer cette info, écoutez, on va écouter Bob Marley and the Wailers avec Get Up, Stand Up. Mais avant ça, Michael Jackson, They Don't Care About Us.

Bob Marley and the Wailers, get up, stand up, ça tombe bien, c'est la journée internationale du reggae aujourd'hui. On va en parler dans un instant, avant ça, un but à zéro toujours pour la République démocratique du Congo face à l'Angleterre. On joue la 41e minute, 1er juillet donc, journée mondiale du reggae ou International Reggae Day, une journée qui est née à Kingston en Jamaïque en 1994. L'idée est simple, célébrer le reggae, son histoire et son influence dans le monde. Le reggae qui porte un rythme reconnaissable, une basse bien posée, un tempo détendu. Il porte aussi des messages, la dignité, la résistance, la spiritualité, l'espoir. Bob Marley a donné au reggae une portée mondiale, mais derrière lui, une génération d'artistes a marqué le genre. Peter Tosh, Bonnie Wailer, Jimmy Cliff, Burning Spear, Toots and the Maytals, Dennis Brown, Gregory Isaacs. Cette date résonne aussi avec Dennis Brown, disparu ce même jour en 1999. Son surnom reste Crown Prince of Reggae, le prince héritier du reggae. Le reggae a dépassé les frontières de la Jamaïque, qui reste aujourd'hui un langage musical mondial. En Tunisie, on a Gultra Sound System, qui est un excellent groupe de reggae. Si vous ne les avez jamais vus, eh ben vous avez tort. Prochain concert des Gultra, allez les regarder. Pour écouter du reggae, je vous propose Peter Tosh, Equal Rights, mais avant Jimmy Cliff, Reggae Street.

0: Vous l'avez bien entendu, Peter Tosh dire « Palestine is fighting for equal rights and justice ». Cette chanson ne date pas d'aujourd'hui, hein. Elle a minimum 20 ans d'âge. « Equal rights », c'était Peter Tosh à l'occasion de la journée internationale du reggae. Alors, Passy, Lionel Passy est en train de faire de la résistance, il est en train de résister aux Anglais. Toujours un but à zéro pour la République démocratique du Congo face à l'Angleterre et c'est la mi-temps. Alors, on en a enchaîné aujourd'hui des journées internationales, comme le reggae par exemple. Eh bien, il y a une autre journée internationale aujourd'hui, c'est la journée internationale de, tenez-vous bien, de la blague. Oui, une bonne blague. Eh bien, écoutez, ça crée du lien. Elle casse la tension, elle rend une conversation plus légère, elle permet parfois de dire des choses sérieuses sans les alourdir. L'humour change bien évidemment selon les cultures. Ce qui fait rire à Tunis ne fait pas toujours rire à Londres, à Kingston ou à New York ou à Paris. Chaque société a ses codes et ses limites. Il existe plusieurs formes d'humour. Il y a l'absurde, le jeu de mots, l'ironie, l'autodérision, la blague de situation. Voilà, donc on rappelle que l'humour tunisien, lui, il reste rapide, mordant, parfois tendre, souvent cruel. Il n'y a qu'à voir toutes les blagues qui sont sorties sur l'équipe nationale récemment, mais jamais neutre. Cette journée reste une bonne excuse pour rire un peu, pas pour se moquer, juste pour alléger la journée. Voilà, donc tiens, faites quelque chose si vous êtes en train de conduire là ou si vous êtes en train de nous écouter n'importe où. Eh ben, et si, surtout si vous êtes accompagné, racontez une blague là tout de suite à la personne qui est à côté de vous. Bien, en attendant, Bobby McFerrin, Don't Worry, Be Happy. Mais avant cela, Henri Salvador avec Zorro est arrivé. Je vous rappelle qu'à 18h, vous avez rendez-vous avec les news.
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3: Présenté par Fawaz Moutmesk. La ministre de la Femme, de la Famille, de la Femme, de l'Enfance et des Personnes Âgées, Asma Jebri, a annoncé aujourd'hui à l'ouverture de la 7e édition de la conférence du COMESA des femmes entrepreneurs que la Tunisie continuera de jouer son rôle de plateforme essentielle confortant l'échange économique en Afrique et dans l'espace du marché commun en Afrique orientale et australe et la zone de libre-échange continentale africaine. Le syndicat national des journalistes tunisiens appelle à intégrer le secteur de la presse et des médias dans le plan de développement 2026-2030. Dans une déclaration publiée aujourd'hui, le syndicat plaide pour une vision stratégique qui reconnaît les médias comme un secteur productif lié à l'économie culturelle et numérique. Il appelle aussi à soutenir la transition numérique des établissements médiatiques, à encourager l'investissement et l'innovation et à garantir la pérennité du secteur. Une secousse tellurique d'une magnitude de 4,2 degrés sur l'échelle de Richter, qui en compte 9, a été enregistrée cet après-midi à 14h41 heure locale à Zelzis, dans le gouvernorat de Medin, annoncé l'Institut national de la météorologie. L'INM a précisé que la secousse a été ressentie par les habitants de la région. Les laboratoires privés d'analyse médicale suspendront le tiers payant à partir du 13 juillet 2026. Le syndicat des biologistes privés explique que ces décisions par plus de 7 mois d'impayés de la CNAM. Les patients devront payer directement les analyses avant d'être remboursés selon les procédures habituelles. L'association IPSAR pour la culture et le loisir des personnes malvoyantes organise une série d'ateliers d'autonomisation juridique au profit des jeunes filles et femmes en situation de handicap. Ces ateliers s'inscrivent dans le cadre d'un projet d'une durée de 20 mois soutenu par l'ONU Femmes et l'Union européenne. Le projet a pour objectif de renforcer la participation des femmes en situation de handicap aux conseils locaux en développant leur capacité en matière de droit et de leadership et leur implication dans la vie publique. Dans le monde, le président américain Donald Trump a décidé de s'en tenir aux négociations diplomatiques après avoir envisagé un retour à la guerre totale en Iran. Monsieur Trump aurait déclaré à ses collaborateurs qu'il estimait qu'une nouvelle vague d'attaques de grande envergure risquait de faire dérailler le processus diplomatique et de compromettre les chances de parvenir à terme au démantèlement du programme nucléaire iranien. Le journal vous sera présenté à 19h par Fedia Soui.
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14: Tunesien bietet eine faszinierende Mischung aus römischer Antike, orientalischer Kultur und Wüstenlandschaften. Zu den absoluten Highlights zählen die Ruinen von Karthago, die blau-weiße Küstenstadt Sidi Bou Said, das Kolosseum von El Jem, das Höhlendorf Matmata und die weitläufige Wüste Sahara. Die Ruinen von Karthago, die Überreste der mächtigen, einstigen punisch-römischen Metropole mit den eindrucksvollen Antonius Pius Thermen, das Amphitheater von El Jem, eines der besterhaltenen römischen Kolosseume weltweit, das einst bis zu 35.000 Zuschauer fasste, Duga, eine der am besten erhaltenen römischen Ruinenstätten in Nordafrika, auch als UNESCO-Welterbe, Kairouan, die heilige Stadt des Islam, berühmt für die große Moschee von Sidi Akbar und ihre beeindruckende Medina. Die Medina von Tunis, die historische Altstadt, verzaubert mit verwinkelten Gassen, geschäftigen Souks und prachtvollen Palästen. Planen Sie auch einen Besuch im Nationalmuseum von Bardo ein, das weltberühmte römische Mosaiken ausstellt. Sidi Bou Said, das malerische Künstlerdorf auf einer Klippe, das mit seinen weiß getünchten Häusern und sehr intensiv blauen Fensterläden stark an Griechenland erinnert. Die Medina von Sousse, die historische, von einer Stadtmauer umgebene Altstadt, auch UNESCO-Weltkulturerbe, liegt direkt am Mittelmeer. Matmata, bekannt für seine einzigartigen unterirdischen Höhlenwohnungen der Berber, die auch als Kulisse für Star Wars dienten. Die Wüste oder die Sahara, ob ein Kamelritt in der Wüste von Duz oder Touren zu den bekannten Oasenstädten im Süden, die Wüste ist ein Muss für Abenteurer. Chott El Djerid, der größte Salzsee Tunesiens, der je nach Jahreszeit in glitzernden Farben schimmert und faszinierende Fata Morganas bietet. Tunesien, ein faszinierendes Land, von Monsef Labiat.
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Earth, Wind and Fire sur RTCI avec September, c'est le Summer Club, c'est jusqu'à 19h. Kevin Bellarmont côté micro, Roy Dabizid à la réalisation, à la République démocratique du Congo qui tient le choc, un but à zéro après 51 minutes de jeu. Si vous n'êtes pas amateur de foot, si par contre vous aimez le tennis, ne ratez surtout pas Wimbledon à partir de 18h20 normalement. Le choc. Tsitsipas contre Djokovic. Sacré match pour démarrer. Pas facile pour le Djoko. Tsitsipas qui a encore de beaux ralents. Bon, on sait jamais. Mais bon, ce qui est sûr, c'est que ça va être un match vraiment disputé. On est le 1er juillet. On souhaite un joyeux anniversaire à Fred Schneider. C'est qui lui? Fred Schneider, c'est l'une des voix des B-52s. Il parle, il scande, et des fois il est un peu théâtral. Ce qui est sûr, c'est que lui, quand il chante, il ressemble à aucun autre. Le groupe B-52s né à Athens, en Géorgie, à la fin des années 70. B-52s qui mélange alors new wave, rock, pop et humour avec une énergie dansante et un style vraiment assumé. Fred Schneider ne cherche pas les grandes démonstrations vocales, il joue avec les mots et il lance des phrases comme des slogans de fête. Cette approche donne aux B-52s une couleur reconnaissable avec des titres comme Rock Lobster, Private Adeo, Love Chuck ou alors Rome. Il fête aujourd'hui ses 75 ans, sa carrière montre qu'une personnalité forte compte autant qu'une grande voix. Ah, au fait, B-52s, c'est le grand chignon que portaient les dames dans les années 50, aux States, voilà, tout simplement. Et quand on voit un petit peu le look des deux chanteuses des B-52s dans les pochettes, on comprend tout. Qu'est-ce qu'on va écouter? Rock Lobster, bien avant ça, Planète Claire.

Je crois que vous avez compris hein, que ce que je voulais dire tout à l'heure lorsque je disais que Fred Schneider était complètement atypique et complètement fou et son groupe, voilà, et ils ont vraiment détonné à l'époque, donc les B-52s. Alors, 65e minute et la République démocratique du Congo mène toujours 1-0 face à l'Angleterre. Voilà, donc, les gars, il faut tenir. Plus que 25 minutes à tenir.

Disco, reggae, rap, électro, souvent avec ce mélange complètement fou devienne complètement courant, normal. Debbie Harry porte cette identité avec une voix froide, parfois sensuelle, souvent toujours directe, un style visuel qui a marqué plusieurs générations. Bien évidemment, beaucoup de tubes, mais le plus grand, c'est Heart of Glass. Avec ce titre, le groupe fait entrer la disco dans le rock. Avec Call Me, ils ont signé un hymne pop. Avec Rapture, ils ont ouvert une porte vers le rap dans les classements américains. Debbie Harry a incarné une époque où New York fonctionnait comme un laboratoire musical permanent, ce qui est un petit peu moins le cas maintenant. On va écouter Blondie et Debbie Harry avec Rapture. Mais avant cela, le tube Heart of Glass.

Eh ben, joyeux anniversaire, Mrs. Debbie Harry, avec Rapture et son groupe Blondie. 75e minute de jeu, l'incontournable Harry Kane a égalisé pour l'Angleterre face à la République démocratique du Congo. Voilà, un coup de tête, bien évidemment, comme d'habitude, Harry Kane, qui est là, toujours à marquer des buts importants. Voilà, donc, mais on tient encore. J'espère que la République démocratique du Congo ne va pas lâcher prise et va continuer, pourquoi pas, se qualifier pour les huitièmes de finale. On a célébré ceux qui sont nés un 1er juillet, on va célébrer maintenant ceux qui sont, on va se remémorer de ceux qui sont décédés un 1er juillet. On va commencer avec Dennis Brown, il est décédé le 1er juillet 1999 à Kingston à l'âge de seulement 42 ans. Son surnom c'était Crown Prince of Reggae, le prince héritier du reggae. Ah bah oui, Bob Marley, c'était lui le roi. Dennis Brown, lui, développait une voix plus douce, plus souple, capable de porter aussi bien des messages d'amour que des messages sociaux et spirituels. Il commence très jeune à la fin des années 60, encore adolescent. Il enregistre, il traverse ensuite plusieurs périodes du reggae jamaïcain, le roots, le lover's rock, les débuts du dancehall. Sa voix ne force jamais, la mélodie semble couler sans effort. Des titres comme Money in my pocket, Here I come, Revolution, Love has found its way, et ses chansons circulent partout où le reggae trouve un public. Sa disparition en 99 marque la Jamaïque et toute une génération d'amateurs de reggae. On va l'écouter avec deux titres justement, Love Has Found Its Way, mais avant cela, Money in My Pocket.

0: Dennis Brown, Love Has Found Its Way sur RTCI, un but partout entre l'Angleterre et la République démocratique du Congo. Je rappelle que les Congolais ont marqué les premiers à la 7e minute par Chipenga et Harry Kane a égalisé à la 75e minute. On a écouté donc Dennis Brown, décédé un 1er juillet. Autre personne décédée, autre chanteur décédé un 1er juillet, c'est Luther Vandross, décédé le 1er juillet 2005 à l'âge de 54 ans. Luther Vandross, sa voix reste reconnaissable entre toutes, chaude, précise, élégante, capable de passer de la soul au R&B, de la balade intime aux grands morceaux populaires. Avant sa carrière solo, il a chanté dans les chœurs, arrangé des voix pour des artistes majeurs, notamment David Bowie, Chic, Diana Ross, Robert Aflack. En solo, il a imposé un style sobre, il tient une note, il installe une émotion, il raconte une histoire sans trop forcer. Parmi ses chansons les plus connues, Never Too Much, Here and Now, So Amazing, Dance With My Father, ses chansons parlent souvent d'amour, de manque et de mémoire. Il laisse une œuvre marquée par la classe et la maîtrise vocale. Pardon.
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0: Hatem Bouriel. Ah, c'est des choses qui arrivent. Cette émission touche à sa fin. Merci de l'avoir suivi avec nous cet après-midi. Restez avec nous. Le journal de 19h arrive juste après. Months of Labeth vous retrouve ensuite, pour le programme en langue allemande, à partir de 20h, Mohamed Doghi prend le relais avec le programme en langue espagnole. Entre 21h et minuit, Mandelzit vous propose les années vinyles. Il reçoit en studio à 21h30 le saxophoniste Yesin Bulares. Il parle de son spectacle au Soul, donné ce dimanche dans le cadre du Tabarka Jazz Festival. Sinon, je vous rappelle, la Coupe du Monde se poursuit aujourd'hui. Encore à 21h, Belgique-Sénégal, puis États-Unis-Bosnie-Herzégovine à partir de 1h du matin. Et puis, vers le coup de 19h, démarrage à Wimbledon, la rencontre entre Tsitsipas et Djokovic. Et très mauvaise nouvelle, qu'est-ce que je vois là? Harry Kane qui marque un doublé. 87e minute, l'Angleterre mène 2-1 face au Congo. C'était trop beau pour être vrai, mais on ne sait jamais avec le football, peut-être avec les arrêts de jeu et tout, les Congolais réussiront à égaliser et aller aux prolongations. Voilà. On se quitte avec deux titres de Luther Vandross, Here and Now et Never Too Much. Bye.

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2: Journal de 19h à la une de l'actualité. Tunis devient la vitrine régionale des femmes entrepreneurs du COMESA avec 400 délégués réunis autour de l'innovation et des partenariats économiques. Plan de développement 2026-2030, le syndicat national des journalistes tunisiens appelle à une vision stratégique pour le secteur des médias. Crise des impayés avec la CNAM, les laboratoires privés mettent fin au tiers payant à partir du 13 juillet. Zarzis, touché cet après-midi par une secousse tellurique de magnitude de 4,2 ressentie par les habitants de la région. Dans le monde, Doha, l'Iran annonce la fin des discussions techniques avec les États-Unis et l'ouverture imminente d'un canal de suivi. Météo, soirée orageuse sur les hauteurs avant une accalmie progressive sur la plupart des régions. Bonjour, bonsoir. La Tunisie accueille à partir d'aujourd'hui et jusqu'aux trois courants à l'Utica la 7e édition de la foire commerciale du COMESA ainsi que le sommet des femmes entrepreneurs organisé pour la première fois dans notre pays par la Chambre nationale des femmes chefs d'entreprise. Cet événement réunira quelques 400 délégués issus des 21 pays membres du COMESA autour de l'entrepreneuriat, de l'innovation et du développement des partenariats économiques. Au programme figure un salon d'exposition, des conférences ainsi que des rencontres B2B. L'événement rassemblera également des représentants de grandes institutions internationales, notamment la BAD, les Nations Unies, l'OIT et la GIZ, offrant ainsi une plateforme d'échange et de promotion de l'expertise tunisienne. Leïla Belkhiri, présidente de la Chambre nationale des femmes chefs d'entreprise et vice-présidente des femmes entrepreneurs du COMESA, nous en parle au micro de Zainab Fels.
3: Toutes les institutions du COMESA sont là. L'institution qui représente l'investissement, la banque, celle qui représente l'agroalimentaire, celle qui représente le secteur privé et tous les organismes de la République haute, qui est en l'occurrence la Tunisie, pour pouvoir discuter des accords, des programmes, aussi bien les programmes actuels que les programmes futurs. Elle est organisée par la Chambre nationale des femmes chefs d'entreprise. Elle est composée d'une exposition à l'Utica, plus des conférences, du B2B, sur tous les thèmes, et elle a pour axe principal le digital au service du COMESA et de la ZECAF. La Tunisie se situe comme une plateforme entre l'Europe, le Moyen-Orient et voudrait être un maillon pour mettre en relation les pays africains. Nous avons beaucoup de success stories, nous avons beaucoup de savoir-faire, nous voulons le partager. Regrouper toutes ces institutions nous permet tout d'abord de faire connaître la Tunisie et surtout d'établir des partenariats, avoir des investissements et être au cœur du COMESA pour pouvoir avoir une part dans toute sa stratégie. Nous avons déjà une stratégie, mais pour la renforcer et l'implémenter sur le terrain. Ils sont là pour que la richesse africaine en matière première figure dans les chaînes de valeur. Les chaînes de valeur peuvent se dispatcher sur plusieurs pays et tous les secteurs sont concernés, l'agroalimentaire, les services pour tout ce qui est pharmaceutique, tout ce qui est artisanat, le consulting, le packaging, le digital, l'intelligence artificielle.
2: La ministre de la Femme, de l'Enfance et des Personnes Âgées, Asma Jebri, a souligné à l'ouverture de la 7e édition de la conférence du marché commun de l'Afrique orientale et australe COMESA des femmes entrepreneurs que la Tunisie continuera de jouer son rôle de plateforme essentielle confortant l'échange économique en Afrique et dans l'espace du marché commun en Afrique orientale et australe et la zone de libre-échange continentale africaine. La ministre a souligné dans un communiqué de presse que cette conférence continentale qui se tient durant trois jours en Tunisie sous le thème « Un marché, un avenir, des parcours numériques vers l'intégration du COMESA » constitue une opportunité pour renforcer la communication et le réseautage entre les femmes entrepreneurs tunisiennes et africaines afin de contribuer à la promotion de la coopération économique entre les pays de la région. Elle a réaffirmé l'engagement de la Tunisie à promouvoir les conditions de la femme et à consolider l'expérience tunisienne sur le continent africain et à l'échelle internationale, conformément à la vision du président de la République, Qaïs Saïd, et en conformité avec l'agenda 2063 de l'Afrique, signalant les efforts nationaux participatifs dans le cadre de la stratégie nationale de soutien à l'entrepreneuriat féminin à l'horizon 2035, ainsi que le plan stratégique d'inclusion économique et sociale des femmes et des filles dans les zones rurales à l'horizon 2030. Le projet du plan de développement 2026-2030 marque, selon le Conseil national des régions et des districts, une étape décisive dans la planification du développement en Tunisie. Le président du CNRD, Ahmed Derbeli, a souligné que ce plan est le premier à traduire concrètement l'approche ascendante fondée sur la participation des citoyens à partir du niveau local, puis régional, jusqu'au niveau national. Cette méthode doit permettre aux citoyens de définir leurs besoins, leurs priorités et les projets répondant aux aspirations de leur région. Selon le CNRD, cette démarche vise à rompre avec les anciens modèles centralisés accusés d'avoir accentué les disparités régionales, la marginalisation et l'exclusion économique et sociale. Le Conseil affirme qu'il poursuivra l'examen du projet de plan, son enrichissement par les propositions ainsi que le suivi de sa mise en œuvre. Le syndicat national des journalistes tunisiens appelle à intégrer le secteur de la presse et des médias dans le plan de développement 2026-2030. Dans une déclaration publiée ce mercredi, le syndicat plaide pour une vision stratégique qui reconnaît les médias comme un secteur productif lié à l'économie culturelle et numérique. Il appelle aussi à soutenir la transition numérique des établissements médiatiques, à encourager l'investissement et l'innovation et à garantir la pérennité du secteur. Les laboratoires privés d'analyse médicale suspendront le tiers payant à partir du 13 juillet 2026. Le syndicat des biologistes privés explique cette décision par plus de 7 mois d'impayés de la CNAM. Les patients devront payer directement les analyses avant d'être remboursés selon les procédures habituelles. Après l'accident mortel survenu entre Mdil et les carrières de montagne, le conseil sectoriel des mines de l'UGTT appelle à une intervention urgente pour améliorer la sécurité au travail dans le secteur minier. Le conseil estime que ce drame, qui a coûté la vie à deux ouvriers et fait plusieurs blessés, révèle de profondes défaillances dans les conditions de travail et de production. Il réclame la mise en place d'un système réel et efficace de santé et de sécurité au travail, ainsi que l'application immédiate des accords déjà signé. L'UGTT appelle également au versement des salaires dans les délais au règlement des dossiers sociaux et professionnels en suspens et à une prise de responsabilité des autorités de tutelle pour sortir le secteur de la crise. Une secousse tellurique d'une magnitude de 4,2 degrés sur l'échelle de Richter, qui en compte 9, a été enregistrée ce mercredi à 14h41 heure locale à Zarzis, dans le gouvernorat de Médine, a annoncé l'Institut national de la météorologie. L'INM a précisé que la secousse a été ressentie par les habitants de la région. À l'approche du pic de la saison estivale, l'Agence de la protection et de l'aménagement du littoral durcit le ton contre les infractions commises sur les plages tunisiennes. Les contrevenants s'exposent à des sanctions pouvant aller jusqu'à 1 an de prix d'emprisonnement et 50 000 dinars d'amende, tandis qu'un numéro vert 1820 a été mis à la disposition des citoyens pour signaler toute occupation ou exploitation illégale du domaine public maritime. Intervenant ce mercredi 1er juillet sur les ondes de la radio nationale, le directeur général en charge de la gestion des affaires administratives à l'Agence de la protection et de l'aménagement du littoral, Mehdi Belhaj, a rappelé que la législation tunisienne garantit un usage libre, égal et gratuit du domaine public maritime. Alors que la canicule semble s'installer durablement dans le pays, les coupures d'eau potable ont repris dans certaines villes du Nord-Ouest où la population est contrainte de faire face à une situation devenue malheureusement récurrente ces dernières années. Les détails avec notre correspondant dans la région, Jamel Tibi.
4: C'est ainsi que l'eau n'est pas disponible tout le temps dans les deux villes du Kef et de Sidiane, où le manque d'eau a contraint les services de la SONED à recourir à son rationnement en attendant des jours meilleurs. Selon le chef de district de la SONED à Sidiane, la région souffre d'un manque de débit estimé à 25 litres seconde, que l'on compte résorber prochainement à travers l'adduction d'un puits situé dans la zone de Ain Babouch et qui plus est va fournir un supplément de 30 litres par seconde, soit de quoi étant étancher la soif de plusieurs cités de la ville au demeurant condamnées au supplice de Tantale. La situation n'est guère meilleure dans la ville du Kef, où le projet d'adduction de l'eau potable à partir des forages situés à Birnehla, dont la délégation de Tejeluine a buté à des oppositions de citoyens sur le passage de la canalisation sur leur terre avant de se retrouver face à un obstacle naturel, en l'occurrence la présence d'un rocher énorme à proximité du réservoir principal de la ville, d'où l'obligation de contourner ce rocher pour faire parvenir l'eau à ce réservoir de 1500 mètres cubes. Toutefois, l'on estime que la semaine prochaine sera décisive en ce qu'elle va permettre le renforcement de la desserte dans les deux villes et d'en découdre avec les coupures d'eau, solution que la population attend avec beaucoup d'impatience, tant le manque d'eau a engendré des difficultés énormes pour les ménages qui ne réclament que l'eau potable au robinet à longueur de journée.
2: Dans l'actualité internationale, l'Iran a annoncé ce soir la fin de la session de négociations indirectes et techniques au Qatar au sujet du protocole d'accord signé avec les États-Unis, selon un média d'État. Le vice-ministre des Affaires étrangères, qui s'est rendu à Doha pour suivre la mise en œuvre des dispositions du mémorandum d'entente, a annoncé la fin des pourparlers au Qatar, a rapporté l'agence IRNA, précisant que les parties avaient approuvé l'instauration d'un canal de communication d'ici demain jeudi, pour signaler et recenser les éventuelles violations du protocole d'accord. Les Nations Unies et l'Organisation internationale pour les migrations alertent sur une rapide détérioration de la situation humanitaire dans la région du Kordofan au Soudan, en cause la poursuite des combats et l'intensification des déplacements de population avec la crainte de voir la ville d'El Obeid devenir un nouvel épicentre de la crise. Retour en Tunisie, le coup d'envoi du street jazz de la 20e édition du Tabarka Jazz Festival sera donné demain, jeudi 2 juillet, par l'artiste algérien Jamel Laroussi aux multiples talents. Ce programme de rue se poursuivra jusqu'au 9 juillet et propose au public 8 spectacles animés par des artistes venus de Tunisie et de plusieurs pays arabes et occidentaux. Sport, la Coupe du Monde se poursuit cet après-midi avec les 16e de finale et une journée encore chargée. En fin d'après-midi, l'Angleterre menait 2-1 face à la République démocratique du Congo dans les dernières minutes du match disputé à Atlanta. Les Three Lions tentaient ainsi de valider leur billet pour le prochain tour face à des léopards congolais qui ont encore une fois montré qu'ils n'étaient pas là par hasard dans cette phase à élimination directe. La soirée proposera ensuite une autre affiche très attendue entre la Belgique et le Sénégal, prévue à 21h heure tunisienne. Enfin, dans la nuit, les États-Unis affronteront la Bosnie à 1h du matin dans un duel à enjeu pour le pays hôte qui vise une place en 8e de finale. La météo à la fin de cette édition, le temps sera instable ce soir avec des cellules orageuses et des pluies éparses, notamment sur les hauteurs où elles persisteront jusqu'en début de nuit. Le ciel deviendra ensuite peu nuageux sur la plupart des régions. Le vent sera relativement fort dans le nord et faible à modéré ailleurs. La mer sera agitée à très agitée dans le nord. Côté température, elle variera entre 24 et 29 degrés, autour de 22 degrés sur les hauteurs de l'ouest et jusqu'à 32 degrés dans le sud-ouest. Avant de vous quitter, je vous rappelle les principales informations de ce journal. Tunis devient la vitrine régionale des femmes entrepreneurs du COMESA, avec 400 délégués réunis autour de l'innovation et des partenariats économiques. Zarzis, touchée par une secousse tellurique de magnitude de 4,2 sur l'échelle de Richter, ressentie par les habitants de la région. Dans le monde, à Doha, l'Iran annonce la fin des discussions techniques avec les États-Unis et l'ouverture imminente d'un canal de suivi. Météo, soirée orageuse sur la plupart avant une accalmie sur la plupart des régions. Ainsi s'achève notre édition. Merci de l'avoir suivi. Merci à Faisal Lely pour sa précieuse collaboration technique. La rédaction vous donne rendez-vous à 20h pour un flash d'actualité. 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
2: 20h sur les ondes de RTCI, le flash de l'actualité. Bonsoir, la ministre de la Famille, de la Femme, de l'Enfance et des Personnes âgées, Asma Jebli, a souligné ce mercredi à l'ouverture de la 7e édition de la conférence du marché commun de l'Afrique orientale et australe COMESA des femmes entrepreneurs que la Tunisie continuera de jouer son rôle de plateforme essentielle confortant l'échange économique en Afrique et dans l'espace du marché commun en Afrique orientale et australe et la zone de libre-échange continentale africaine. Le ministre de l'économie et de la planification, Samir Abdelhafid, a présenté aujourd'hui, lors d'une séance conjointe de l'Assemblée des commissions permanentes de l'Assemblée des représentants du peuple, le document relatif au développement territorial inscrit dans le cadre du projet de plan de développement 2026-2030. Le ministre a indiqué que le document repose sur la réduction des disparités régionales et la promotion d'un développement inclusif et équilibré selon une approche participative ayant débuté au niveau local avant d'être consolidé à l'échelle nationale. Le projet du plan de développement 2026-2030 place la promotion du capital humain et le renforcement de l'inclusion sociale parmi ses priorités à travers une série de réformes et de programmes englobant les secteurs de l'éducation, de la formation, de la recherche scientifique, de la santé, de l'emploi et de la protection sociale, ainsi qu'au soutien des familles et à l'autonomisation des jeunes et des femmes en vue d'améliorer la qualité des services de base, de renforcer l'égalité des chances et de s'adapter aux transformations économiques et technologiques. Le syndicat national des journalistes tunisiens appelle à intégrer le secteur de presse et des médias dans le plan de développement 2026-2030. Dans une déclaration publiée aujourd'hui, le syndicat plaide pour une vision stratégique qui reconnaît les médias comme un secteur productif lié à l'économie culturelle et numérique. Il appelle aussi à soutenir la transition numérique des établissements médiatiques, à encourager l'investissement et l'innovation et à garantir la pérennité du secteur. Les laboratoires privés d'analyse médicale suspendront le tiers payant à partir du 13 juillet 2026. Le syndicat des biologistes privés explique cette décision par plus de 7 mois d'impayés de la CNAM. Les patients devront payer directement les analyses avant d'être remboursés selon les procédures habituelles. Dans l'actualité internationale, l'Iran a annoncé ce soir la fin de la session de négociations indirectes et techniques au Qatar au sujet du protocole d'accord signé avec les États-Unis, selon un média d'État. Le vice-ministre des Affaires étrangères, qui s'est rendu à Doha pour suivre la mise en œuvre des dispositions du mémorandum d'entente, a annoncé la fin des pourparlers au Qatar, a rapporté l'agence IRNA, précisant que les parties avaient approuvé l'instauration d'un canal de commission d'ici demain jeudi pour signaler et recenser les éventuelles violations du protocole d'accord. Et voilà, fin de ce flash. Prochain rendez-vous avec l'actualité à 7h.
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21h08, Carillon de Radio Tunis, chaîne internationale. Bienvenue à toutes et à tous. C'est la retour des années vinyles. Et oui, cette émission culte, entre guillemets, bon, un peu de fausse modestie, qui a déjà une bonne quinzaine d'années, elle retourne dans le cadre de la nouvelle grille d'été de RTCI, avec, pour notre plus grand plaisir, bien évidemment, 3 heures de musique. Et oui, pas plus, pas moins, en compagnie de Mondorzid, tous les mercredis, et la complicité technique de Faisal Halali, mon compagnon des nocturnes. Et puis, je voudrais commencer par un hommage, puisque on disparaît seulement quand personne ne pense plus à nous. Pour la reprise des années vinyles, je souhaiterais rendre hommage à un ami disparu le 7 juin 2017 à Antibes. Il s'agit de Michel Delorme. Michel Delorme était journaliste et critique de jazz. Il avait fait partie de l'Académie française de jazz et fut directeur artistique dans l'édition discographique. Il était directeur artistique dans Sony Music, par exemple. Sa passion, son engagement l'ont amené à gagner la confiance d'artistes comme, tenez-vous bien, Thelonious Monk, John Coltrane, Miles Davis, Herbie Hancock, Wayne Shorter et d'autres. Il avait adoré la Tunisie et s'était installé à Nabeul. Il était souvent l'invité de mon émission Les années vinyles, à propos de laquelle il disait ceci. Les années vinyles, c'est l'émission la plus intelligente au monde, classique, rock et jazz, réunis dans une seule émission. Éternellement dans nos cœurs, mon amitié à sa fille Marianne. Dans cette émission, nous allons faire hommage à la définition de Michel, faire honneur plutôt à la définition de Michel. Il y aura du jazz avec un invité de marque, notre ami Yassine Boulares, qui sera sur la scène de Tabarka Jazz Festival ce dimanche. Il sera là à partir de 21h30. La musique classique sera également présente, mais elle sera associée au disco. Et oui, vous allez voir. Et la séquence rock fera également partie de la liste de playlist de ce soir. Nous allons démarrer avec un artiste que chérissait particulièrement Michel Delorme. Il avait fait avec lui pas mal d'entretiens qui sont parus dans Jazz Magazine, Culture Jazz, etc. C'est le saxophoniste John Coltrane. On va l'écouter tout de suite dans Afro Blue.

0: Du disco à la sauce classique ou du classique à la sauce disco, c'est pas mal. Je découvre Seron Supernature qui a essayé d'apporter cette touche classique à un titre qui date déjà d'une cinquantaine d'années. Et comme je l'ai indiqué, cette émission, elle fait la part belle à trois genres de musique particulièrement. Le disco, le funk, soul, etc., la musique dance, le rock, la pop, le rock, le hard rock et le jazz. Et j'ai l'immense plaisir de recevoir ce soir un jazzman local, international, je pourrais également dire. Ben, il vient de me surprendre en m'indiquant qu'il s'est installé en Tunisie. C'est tant mieux, hein, du côté de Hammamet, qui est une ville merveilleuse. Alors, qui est ce superbe invité ou super invité? C'est mon ami Yacine Boulalès, et on ne s'est pas vu depuis un bon bouton déjà. Bonsoir Yacine.
1: Bonsoir Mander, merci de me recevoir.
0: Merci à toi surtout, je sais que généralement tu es assez occupé, tu faisais les scènes internationales, tu jouais un peu partout, mais apparemment les sirènes du pays t'ont là subjugué et tu es revenu en Tunisie. Alors qu'est-ce qui a fait que tu t'installes dans ton pays ?
1: C'est un concours de circonstances. D'abord, mon pays, je n'y ai jamais vécu. Figure-toi, je suis né et j'ai grandi à Paris. Et puis même si je viens depuis... ça fait 20 ans que je joue en Tunisie et que j'ai des liens vraiment profonds avec le pays, je n'y ai jamais vécu. Et après avoir passé 16 ans à New York...
0: Oui, c'est surtout là que, qu'on s'est entretenu.
1: Oui,
0: et
1: c'est
0: que,
1: ça.
0: Et...
1: Donc après 16 ans à New York et puis la naissance de notre deuxième enfant, on s'est dit, tiens, si on prenait un break pour voir un petit peu où on en est. Ma femme est japonaise, les enfants ont 4 passeports. On s'est dit, bon, on a une maison à Hammamet, allons se poser là-bas un an et puis on verra. Et là, on vient de faire un an. Exactement aujourd'hui.
0: Et quelle a été... c'est pas possible.
1: Ça fait un an, je te jure. On est arrivé le 1er juillet 2025.
0: Excellent. Donc, 1er juillet 2026, vous êtes prêts pour rester dans votre cher pays. Alors, pour ceux qui vous ne connaissent pas, Yacine, parce que je sais que sur le plan international, vous êtes quand même quelqu'un, un artiste assez connu. Il joue du saxophone. Il va nous en parler. Comment a démarré cet amour pour la musique, Yacine?
1: Alors ça a commencé avec, tu parlais de funk à l'instant, ça a démarré avec...
0: Ne me dis pas que tu as démarré avec le funk.
1: J'ai démarré avec le funk, j'ai démarré avec Maceo Parker.
0: Eh oui, Maceo Parker qui, rappelons-le, faisait partie des GBs,
1: voilà.
0: L'orchestre de James Brown.
1: Donc c'était le saxophoniste.
0: Le père du funk.
1: Le père du funk, ouais. C'était le saxophoniste de James Brown et qui a fait une carrière solo magnifique par la suite. Et ça a été mon premier rapport avec, j'ai envie de dire, la Black American Music, tu vois, mon premier rapport vraiment intime. Et ça a été mon passage vers le jazz. À partir du moment où j'ai choisi...

0: Moi, je me suis après spécialisé dans le soprano et dans le ténor, qui sont dans la même tonalité. Bon, je joue aussi de l'alto, de la clarinette, de la flûte. Mais là où j'ai trouvé ma voix, disons, c'est plutôt le ténor et le soprano.
1: C'est ça. Et alors, non, après Maceo Parker, évidemment, est-ce que c'est pas l'instrument en tant que tel qui t'a accroché, en fait?
0: Si, alors j'hésitais, c'est marrant, j'hésitais entre le trombone et le saxophone. Je
1: Ah,
0: suis
1: le
0: assez,
1: trombone!
0: ouais,
1: Ah, franchement,
0: je suis content d'avoir choisi le
1: mais
0: saxophone.
1: c'est moi j'ai en tout cas, j'ai beaucoup de respect pour ceux qui jouent du trombone.
0: Ouais,
1: Parce que
0: ils ont du courage, hein.
1: vraiment, je ne sais pas si c'est très difficile pour jouer.
0: Ça a l'air d'être très hyper difficile. Ouais. C'est très,
1: En
0: c'est,
1: plus!
0: ouais, c'est très difficile.
1: Et avec les sons qui sortent, là,
0: Ouais, non,
1: c'est...
0: c'est vraiment, c'est que c'est difficile et ils ont d'autant plus de mérite. Hein, ceux qui sont les grands virtuoses du trombone, ils ont d'autant plus de mérite parce que c'est un instrument qui est vraiment pas virtuose en lui-même. Alors que la blague du saxophone, c'est que des autres, les trompettistes et les trombonistes disent sur le saxophone qu'on le laisse dans un courant d'air et que ça joue tout seul.
1: Oui, c'est marrant ça. Allons-y, continuons ce parcours.
0: Après Maceo Parker, qui était une musique vraiment de fête, hein. C'est du funk, c'est de la joie pure.
1: Oui, mais
0: J'ai découvert, alors, le saxophone, je suis allé écouter des disques chez, ça s'appelait OCD à Paris, un truc de disque d'occasion. Je suis tombé sur un disque.
1: C'était un vinyle, non?
0: Alors, c'était pas un
1: Enfin, c'est un
0: vinyle.
1: CD.
0: C'était un CD, c'était les années 90,
1: D'accord,
0: donc
1: déjà le
0: j'aurais.
1: vinyle commençait
0: Ouais,
1: à
0: il avait
1: décliner.
0: décliné. Moi, j'étais fier de. À cette époque, j'achetais des CD, j'allais tout le temps à la discothèque, j'en empruntais à la discothèque, j'allais dans les magasins d'occasion. À l'époque, j'avais décoté ce CD de Kenny Garrett,
1: Oui.
0: qui rendait hommage à John Coltrane.
1: Oui, alors là,
0: Et donc,
1: avec qui j'ai démarré l'émission, hein, Afro-Blue.
0: ah, ben voilà. En fait, je ne connaissais pas John Coltrane, si tu veux. J'ai commencé
1: Oui, mais bon.
0: par connaître John Coltrane avec un hommage à John Coltrane. Une fois que j'ai découvert cet hommage, qui est un hommage sublime d'ailleurs, qui s'appelle Persians, j'ai été voir qui était ce fameux Coltrane. Et là,
1: Là, tu as fuiné, tu as cherché.
0: ça a été fini. C'était fini.
1: C'était la glace, quoi.
0: C'était la claque. Et puis, c'était, si tu veux, il y a une espèce d'appel de la transcendance chez Coltrane.
1: Ah oui,
0: Il
1: bien
0: y
1: sûr,
0: a
1: ça c'est...
0: la
1: Quand tu
0: spiritualité, il y a
1: écoutes A
0: la
1: Love Supreme, là
0: Love
1: c'est... Tu
0: Supreme,
1: comprends tout, hein?
0: Love Supreme, Alabama, le rapport à la, le rapport au social, le rapport à la cause noire américaine,
1: Oui,
0: le rapport
1: aux
0: à
1: causes sociales,
0: aux
1: oui.
0: causes sociales et puis à tous les enjeux raciaux qui convergeaient vers cette musique de jazz. Je sais pas, j'ai pas compris tout de suite, hein, j'essaie toujours de comprendre, mais il y a quelque chose qui m'a appelé, qui m'a attiré et que j'ai comme une quête mystique, quoi. Donc ça a été vraiment Coltrane qui a. C'est que Maceo Parker est
1: C'est
0: la
1: lui
0: fête, et ensuite c'est Coltrane qui m'a
1: qui a...
0: vraiment.
1: Oh, mais c'est vraiment deux mondes assez différents, Yacine, non?
0: Oui et non,
1: Oui.
0: non, non, oui et non, ça se rejoint. C'est-à-dire que c'est
1: Quelque part.
0: rythmiquement, on a c'est des similitudes. Il y en a une qui est la mère de l'autre. Le funk qui vient du jazz. Bon, il y a si on rentre dans les détails, il y a une subdivision dans le funk. On s'est quand même spécialisé dans la subdivision binaire du rythme.
1: C'est ça.
0: Alors que dans le jazz, on reste dans le
1: Plutôt dans
0: ternaire.
1: du ternaire.
0: Surtout si on fait du swing, mais il y a quand même des origines communes. Avec l'expression, si tu veux, j'ai envie de dire les deux faces d'une même pièce, parce que il y avait à la même époque, il y avait le rock des Noirs, il y avait le bebop des Noirs, à la même époque, plus tard, il y a eu le funk et il y a eu le hard bop
1: Ouais, c'est
0: qui
1: ça, oui.
0: existait de la même manière.
1: Ça, c'est toutes les périodes, la période fin des années 40, 50,
0: Voilà.
1: 60.
0: Exactement.
1: Et il y a une évolution assez logique.
0: Logique et qui, comment dire, la musique festive et la musique dite sérieuse. Je trouve qu'elle raconte la même histoire différemment. Pour moi, ça a toujours été

0: pense que c'est toujours quelque chose d'important dans ma carrière, dans ma propre musique. Il y a toujours eu une partie très festive, avec des groupes et des albums et des disques et des
1: Tu en as fait pas mal
0: collaborations
1: déjà.
0: festives et
1: Des
0: des
1: choses un peu
0: disques
1: plus
0: beaucoup plus sérieux, beaucoup
1: sérieux,
0: plus
1: entre
0: arides.
1: guillemets, c'est
0: Voilà.
1: ça. Je veux dire,
0: Ouais.
1: tout est sérieux, là, même.
0: Oui. Même la fête.
1: Même la fête aussi, puisque ça, il y a des règles, c'est pas. On a l'impression que c'est comme ça, c'est de l'improvisation. Mais l'improvisation est particulièrement dans le jazz, c'est quelque chose de très ardu et qui est la quintessence, en fin de compte. C'est ça la différence. Quand on essaie de jouer du jazz, il faut vraiment avoir une maîtrise absolument totale de son instrument, n'est-ce pas?
0: Oui, il faut travailler sérieusement, il faut être
1: Voilà.
0: très
1: C'est-à-dire qu'on
0: sérieux,
1: ne
0: il
1: peut pas
0: faut
1: faire de la
0: être.
1: variété et dire moi je fais du jazz. C'est difficile.
0: Bah, en fait, je pense pas que ça, encore une fois, je pense pas que ça se contredise. Je pense que si on veut faire de la variété sérieusement, si on veut faire de la belle variété, si on veut faire de la musique intéressante et riche, si on veut jouer de la musique de Stevie Wonder, alors là, on a une richesse harmonique et rythmique et mélodique que bah, on retrouvera aussi dans le jazz. Et on peut faire du jazz, on peut jouer du jazz très mal aussi. Tu vois ce que je veux dire. Mais effectivement, si on veut se dire improvisateur et si on veut parler le langage du jazz, alors il va falloir mémoriser des centaines de
1: Voilà, c'est
0: mélodies.
1: ce que je voulais dire. Ouais,
0: Alors
1: c'est
0: il va
1: ça.
0: falloir
1: C'est-à-dire, c'est beaucoup plus ardu, beaucoup plus cossu que vraiment jouer un truc pop ou un truc.
0: Oui, c'est une musique qui est exigeante, qui est très exigeante.
1: Voilà, c'est ça. C'est ce que je voulais dire. Ardue, exigeante et chose aussi que je détecte chez les musiciens de jazz particulièrement, et si je ne sais pas si tu es d'accord avec moi, c'est que les musiciens de jazz prennent du plaisir à jouer. On les sent. On les sent. Quand on fait la différence avec un groupe de variété ou un groupe de rock ou un groupe de. Et la différence avec un groupe de jazz, c'est que vraiment il prend son pied, voilà le terme. C'est chaque instrumentiste, il essaie de se transcender et donner le meilleur de lui-même. Il n'y a pas plus tard que quelques jours, j'étais dans voir un concert de notre ami Hamza Zramdini avec Kyle Schaeffer au piano et Hamza Barzawi au saxophone et Nafa Allem à la batterie. Et les gens, ils étaient franchement, ils étaient. On sentait qu'ils s'amusaient. Voilà.
0: Ouais, bah
1: Et
0: c'est génial, c'est.
1: c'est.
0: Et je pense que c'est ça qu'on aussi, on a tendance à voir le jazz comme une musique trop sérieuse
1: Oui, c'est
0: et à
1: ça.
0: prendre le
1: Et
0: jazz
1: ardu et.
0: oui, un peu trop intellectuel. On a tendance à l'intellectualiser et quand on l'étudie, la manière dont il est enseigné, c'est de manière très sérieuse. Et pour avoir fait le Conservatoire de Paris, la New School à New York, c'est vrai qu'il y a quelque chose de. Moi, un de mes premiers profs que j'adore, qui est un grand saxophoniste français qui s'appelle André Villéger, me disait oui, bon, Yacine, si tu veux devenir professionnel, tu vas revêtir la soutane.
1: Ah, c'est carrément, c'est le sacerdoce,
0: C'est
1: hein,
0: le
1: c'est
0: sacerdoce, tu vas
1: voilà,
0: être un
1: c'est.
0: religieux. Et alors, à l'époque, moi, j'avais pris ça avec sérieux. C'est-à-dire que oui, je m'étais mis à bosser une dizaine d'heures par jour. Parce que oui, il fallait arriver à
1: Dizaine
0: un
1: d'heures
0: niveau.
1: par jour.
0: Ah oui, minimum. En plus, moi, j'ai commencé tard. Donc
1: C'est vrai.
0: j'avais un retard à rattraper énorme. Donc
1: Et c'était possible, là, le fait de même d'avoir commencé tard, parce qu'en général, on dit non, si vous commencez tard, c'est pas la peine, parce que vous n'y arriverez jamais.
0: Oui, je pense que c'est possible. Après, il faut arriver. Moi, ça m'a été très bénéfique, dans le sens où j'ai toujours été en classe avec des gens plus jeunes que moi, de 10 ans. Hein.
1: Oui, un petit gap
0: Ouais,
1: générationnel.
0: et j'ai toujours adoré ça, parce que je suis rentré au Conservatoire de Paris à la limite. Limite.
1: Si tu t'étais présenté une année après, on t'aurait dit
0: C'était
1: non,
0: fini,
1: écoutez,
0: ouais,
1: monsieur,
0: c'était
1: c'est.
0: fini. Je suis rentré à 27 ans au conservatoire.
1: Ah,
0: Alors que mes camarades de classe qui rentraient, ils avaient 18 ans, 19 ans. Et c'était tous des prodiges, des jeunes vraiment virtuoses. Et moi, si tu veux, j'apprenais encore mes gammes. J'étais rentré un peu, pas sur une erreur de casting, mais sur un potentiel. Ils avaient vu quelque chose qu'ils n'avaient pas vu ailleurs. Ils se sont dit, ah bah celui-là, peut-être que si on lui donne sa chance, ça va marcher. Et bah moi, j'ai capitalisé sur cette chance qu'on m'a donnée. Et
1: tu t'es vraiment accroché.
0: Je me suis accroché, et puis j'ai continué. Je suis parti après du conservatoire parce que justement, je voulais travailler plus. Et c'est comme ça que je suis parti à New York, parce que je voulais une école qui vraiment me que ça cravache, quoi. Et alors là-bas.
1: Et comment ça s'est passé à New York ?
0: Ah, c'était génial. C'était génial à tous les niveaux, parce que je suis arrivé de manière. La meilleure manière qui soit. Je suis arrivé avec une bourse dans une école en plein New York, dans un réseau où.
1: C'était tous des paramètres qui étaient en ta faveur.
0: Où le soir j'allais dans les clubs, je rencontrais, je jamais avec. Les premières années où je suis arrivé, je jamais avec Roy Hargrove, avec. Ces génies qui sont là et qui vont partager. Cette musique vraiment sacrée, hein, ils vont la partager avec n'importe quel petit jeune qui débarque et avec qui ils voient que bon bah il y a du sérieux.
1: Il y a quand même une certaine graine.
0: Une graine, et puis il y a quelques qui sont là pour apprendre. Alors moi je me pointais en jam session, et puis t'as les anciens si tu veux qui arrivent et qui voient que tu galères sur un thème, une mélodie ou une harmonie que tu ne connais pas. Et bah, entre les solos, il va venir te la chuchoter
1: carrément.
0: À l'oreille. Moi, je garderai toujours ce souvenir de Roy Hargrove. C'était sur un thème qui s'appelle Speak Low, où je le connaissais pas. Et je l'apprenais à l'oreille sur le moment. Et il me jouait les basses à l'oreille, tout doucement, dans mon oreille, tu vois, pour que j'entende. Et ça, c'est des moments. Tu es, c'est pour ça qu'on vit, en fait. C'est pour ça qu'on va à New York, c'est pour ça qu'on va à Paris, c'est pour ça qu'on va à la Mecque du jazz, quoi, pour rencontrer ces géants qui donnent sans compter, quoi.
1: Et surtout qui font partager ce fameux sacerdoce à d'autres de la confrérie. Et
0: ouais,
1: donc les...
0: ouais.
1: Alors, je ne sais pas si tu veux qu'on écoute quand même une de tes œuvres, Yacine, c'est Au Soul, hein. Et tu étais sur la scène, la fabuleuse scène du festival de Hammamet,
0: mm-hmm.
1: C'était l'année dernière.
0: L'année dernière.
1: Voilà. Et c'est, tu étais avec d'autres artistes. Il y avait avec qui, avec toi déjà, il y avait.
0: Alors le groupe Au Soul, c'est Nesrine Jebel.
1: Nesrine Jebel.
0: Au chant, c'est le rappeur Mehdi WMD. C'est le pianiste Omar Louer.
1: Oui, notre ami Omar Louer, voilà. Oui.
0: C'est Youssef Sultana à la batterie. C'est
1: oui.
0: Hedi Fahem.
1: Notre ami Hedi Fahem également,
0: voilà.
1: Oui.
0: Et au Boutard. C'est qui d'autre que je. Et alors, ce soir-là, c'était un remplaçant à la basse, Emra Captan. Et puis Nasreddine Chebli aux percussions.
1: Aux percussions,
0: voilà.
1: Oui. Oh, c'est pas mal, hein. C'est un bon mélange en tout cas. Écoutons, Faisal, ce morceau qui a été présenté au Festival international de Hammamet l'année dernière, Yacine Boulares, O. Alors, Faisal vient me dire que le Sénégal est en train de mener devant la Belgique par 1-0. Allez, à 25 minutes. Ok. Faisal, on écoute Au Soul featuring Yacine Boulares.

0: Voilà un extrait du spectacle donné l'année dernière par le groupe Ossoul, origine de Yessi Boudarès, qui est notre invité. Encore une fois, merci d'avoir accepté d'être notre invité pour ce premier numéro dans le cadre de la reprise des années vinyles. Alors Yessi Boudarès, ensuite, vous êtes passé à autre chose. Après... cet apprentissage dur, rigoureux.
1: Alors, le dur et rigoureux, oui, mais aussi vivant. C'est ça qui était génial à New York, c'est que bon, ben, c'était tous les soirs, j'étais dans les clubs, au Fat Cat, au Smalls, la première année. Et c'est dans cette jam session qu'on rencontre nos premiers collaborateurs, en fait. Et donc, moi, j'ai rencontré, et c'est ça qui est marrant, je rencontre à l'époque un musicien qui s'appelle Joseph Kuo. Joseph Kuo, qui est batteur du Cameroun, et qui a été le batteur de Fela Kuti après Tony Allen, qui était le batteur de Manny Dibango, qui était une espèce de totem de la batterie, et qui me dit « Ah bah viens Yacine, on joue, t'es sympa, machin. » Et puis on commence à faire jouer ensemble.
0: C'était à quelle période?
1: Ça, c'était 2009, ça.
0: 2009.
1: Et en fait, c'était Jojo, il avait fini à New York après avoir vécu au Cameroun, évidemment, et puis après avoir vécu à Paris pendant longtemps. Il avait débarqué à New York, à l'époque, pour être sur le groupe africain de Paul Simon. Et lui, il avait quelques plans comme ça. On jouait tous les vendredis au Zinc Bar. On jouait vraiment très régulièrement. En fait, ça a été mon premier employeur, Joseph, qu'on appelle Jojo. Ouais. Et lui, il m'a connecté directement aux origines du jazz. C'est-à-dire, le jazz, il vient d'où? Il vient d'Afrique. Il vient d'Afrique, il vient d'Afrique centrale, il vient d'Afrique de l'Ouest, et lui, il m'a connecté directement avec les musiques camerounaises, avec le Bikutsi, avec le Mogambo, avec le Makossa, avec des musiques qui sont vraiment à l'origine. Et donc, on jouait ça.
0: Et comment cette particularité d'avoir des rythmiques assez particulières par rapport à ce qu'on connaît, hein.
1: Notamment cette subdivision ternaire du rythme. Donc, tac, tac. Tac, tac, tac, tac, tac, avec des accents différents, mais qui vont définir à la fois le jazz, si on tac, tac, tac, tac, ou alors si là pour les rythmes d'Afrique de l'Ouest, c'est d'autres claves, c'est d'autres accents. Et en fait, d'être connecté aux origines, ça m'a beaucoup résonné en moi, parce que en fait, ça m'a encouragé à aller chercher dans mes propres origines, me dire bah tiens, bah moi je suis un Parisien, hein, j'ai
0: oui, parce que tu n'as pas vécu
1: j'ai pas vécu
0: en
1: ici,
0: Tunisie, oui.
1: et tout à coup je me dis, et puis il y a quelque chose de très libérateur en étant à New York aussi, parce que à New York, tout à coup, être tunisien, c'est quelque chose d'exotique et de positif. Ce que j'ai jamais ressenti en France. En France, tunisien, c'était plutôt, surtout dans les années 80, c'était plutôt quelque chose qui ne fallait pas.
0: Ça n'avait pas une bonne presse, quoi.
1: Ça n'avait pas de bonne presse, et puis c'était pas encouragé, bien que j'étais dans une famille, mon père était interprète à l'UNESCO, on était dans une famille qui était vraiment tournée vers l'universel, l'universalité.
0: Très ouverte.
1: Mais quand même, je vivais dans une société qui est toujours une société très fermée, xénophobe, et qui pense surtout à assimiler ses étrangers.
0: Et c'est, je pense, l'erreur monumentale.
1: On pourrait en parler des heures.
0: Tout à fait. Parle.
1: Moi, je ne retournerai pas en France, alors que je suis un pur...
0: Mon frère est installé en France depuis 30 ans, et il m'a dit la même chose. Il m'a dit que c'est ça le problème. On a voulu les assimiler, on n'a pas tenu compte de leurs spécificités. Et voilà, ils sont en train de payer le prix, malheureusement.
1: Parce qu'il y a aussi des siècles de colonisation et un énorme mépris pour des populations entières. Et c'est ça qui est vraiment très douloureux. Maintenant, je le réalise. Tu vois, je le réalise aussi parce que c'est beaucoup plus visible maintenant. À l'époque, quand même, il y avait des garde-fous dans la manière de dire les choses. dans les politiques, alors même les politiques d'extrême droite, étaient, si on écoutait le Pen des années 80, on se dirait, ah bah lui, il est de droite aujourd'hui. Alors que l'extrême droite aujourd'hui, ils sont complètement en roue libre, quoi. Ouais. Donc bref, je grandis là-dedans, et arrivé à New York, bah, c'est libérateur parce que tout à coup, c'est plus. Quand on entend Tunisie, on n'entend pas, on me demande pas, ah bah couscous et plage. Non, on me dit, oui, c'est quoi la musique? D'où vient. Voilà, raconte-nous.
0: Ils sont plus dans la curiosité que vraiment.
1: Exactement. Ils sont dans la curiosité et puis, c'est un pays qui, même malgré ce qu'il vit maintenant, c'est un pays qui est construit sur l'immigration.
0: Oui.
1: Et puis, c'est un. Comment dire? Ils ont un rapport ultra violent avec leurs immigrés, c'est-à-dire avec les Noirs américains.
0: Ah oui,
1: mais pour eux, l'Afrique du Nord, c'était terre inconnue totale. Donc il n'y avait
0: pas.
1: Ben non. Et ce qui m'a permis, on y viendra plus tard, j'ai monté le premier festival de musique arabe aux États-Unis en 2021. Ce qui a été un peu l'aboutissement de moi me reconnectant à mes racines.
0: À tes racines, ouais. Aux roots.
1: Voilà. Mm-hmm. Et donc arrivé à New York, c'est hyper libérateur parce qu'on me demande vraiment mon premier gros engagement, c'était en 2014. Je reçois un appel d'un ancien prof de la New School qui me dit viens enregistrer en Espagne avec Placido Domingo.
0: Avec
1: Placido Domingo.
0: Tu n'y as pas cru, quoi.
1: Je sortais d'école.
0: C'était une blague.
1: C'était
0: une blague. Hein.
1: Moi, l'année d'avant, j'étais en école. Et il me dit, viens enregistrer en Espagne avec Placido Domingo, et je veux que tu arranges la Mabed. Rien que ça. Pour Placido Domingo. Parce que pour lui, j'étais tunisien. Du coup, j'ai dû faire le travail. J'ai dû aller arranger, j'ai dû aller écouter des versions, j'ai dû aller rechercher. Et donc, me voilà en 2014 avec un casting de fou. Il y avait Ira Coleman à la basse, il y avait un jeune guitariste brésilien qui s'appelle Chico Pinheiro, qui est un monstre. Il y avait Vincent Segal au violoncelle. Il y avait vraiment des gars hallucinants dans ce casting. Et donc, parce que je suis tunisien, parce que tout à coup, il y a un regard positif sur ma culture, bah j'y plonge, moi. J'y plonge et j'y plonge à travers l'Afrique.
0: Et tu fais honneur à ça, Yacine. C'est ça qui est important. C'est-à-dire même, ce qui est bien, c'est que tu n'as pas été sur ce seul, et pourtant tu lèves le drapeau de manière ostensible et très haute.
1: C'est
0: vraiment à ton honneur.
1: Bah, c'est un peu c'est l'histoire de beaucoup de binationaux qui ont vécu avec des identités fragmentées et il y en a qui se perdent,
0: oui.
1: Il y en a beaucoup qui se perdent parce qu'ils n'ont pas les moyens de sublimer. Moi, j'ai eu la chance, encore une fois, de grandir dans un environnement privilégié et d'avoir accès à la musique qui m'a permis de sublimer cette fragmentation identitaire. Et à chaque fois que je plonge dans ma tunisianité, c'est avec plus de passion et avec plus d'amour et avec plus d'efforts de réconciliation entre je suis français aussi, mais je suis tunisien, je suis là depuis un an, j'apprends l'arabe parce que je l'ai jamais parlé à la maison, tu vois. Donc il y a vraiment un truc de j'ai besoin de
0: challenges.
1: Oui, il y a des challenges, mais c'est magnifique, c'est sublime de découvrir la Tunisie pour moi, sa richesse musicale, culturelle, les gens, la langue,
0: malgré tout, qui reste vraiment très très accueillant, très très amène.
1: L'intelligence,
0: oui.
1: Tu vois, j'en ai fait des pays, j'en ai voyagé, mais j'ai voyagé beaucoup.
0: Content que tu parles du tunisien en ces termes, Yacine, surtout oui. Venant de ta part de quelqu'un qui a un peu visité tous les pays, enfin beaucoup de pays dans le monde, oh. et de vraiment de dire que le tunisien est quelqu'un de bien, comme dit
1: mais
0: la
1: oui,
0: chanson.
1: Oui, c'est, oui, et il y a beaucoup de, comment dire en anglais, de self-hatred en Tunisie. Mm. Il y a beaucoup de problèmes d'image, de
0: ah,
1: soi.
0: Oui, ça, les gens, malheureusement, oui.
1: Et c'est,
0: oh, Je crois qu'on s'auto-flagelle beaucoup,
1: C'est assez
0: Yacine.
1: violent.
0: N'est-ce pas?
1: C'est violent. Alors, je sais que c'est aussi dans une culture où, bon, moi,
0: On est un peu extrême,
1: je
0: mais.
1: débarque des États-Unis où tout est sound great, amazing, machin. Et j'arrive dans une culture où, bon, bah, il faut jamais trop célébrer parce que ça va attirer le mauvais œil. Mais il y a quand même quelque chose d'assez violent, je trouve, dans la manière de ne pas croire en soi, en fait.
0: C'est ça, oui, tout
1: De ne
0: simplement.
1: pas croire en soi et que je sais pas.
0: De ne pas se faire confiance.
1: De ne pas se faire confiance et pas de manière à dire je suis le meilleur.
0: Non,
1: Ou,
0: non,
1: non,
0: non,
1: mais
0: c'est.
1: juste de se dire je fonce, j'y crois, il y a de
0: J'ai des
1: l'avenir, il y a de l'horizon,
0: dispositions.
1: il y a de l'espoir. Il y a de l'espoir. Une histoire d'espoir et d'élan vital, en fait. Que je trouve très lourd. Alors, c'est aussi sûrement la société post-2011, une société qui souffre beaucoup, je pense, hein, mais.
0: C'est vrai, c'est vrai. Mais sinon, alors, tu as commencé à préparer ta propre musique.
1: Voilà, ouais.
0: Là, c'était un peu cette période-là.
1: C'était cette période-là, donc grâce à cette rencontre avec Jojo Kuo, le batteur camerounais, je commence mon projet à Joyo,
0: À Joyau, oui.
1: avec lequel je suis souvent venu en Tunisie, avec lequel on a fait deux disques, on prépare un troisième. Et là, à Joyo, c'est vraiment les rythmiques centre et ouest africaines et nord-africaines. Et des harmonies de jazz et des mélodies de jazz et beaucoup de place pour l'improvisation. Et ce projet-là, je le développe beaucoup, on tourne beaucoup, on a fait donc deux disques et demi, on est sur le troisième. Et puis en 2014, je rencontre Vincent Segal lors de ce disque avec Placido
0: Placide
1: Domingo,
0: Domingo, oui.
1: et il me prend un peu sous son aile parce que c'est quelqu'un d'hyper généreux. Pendant les sessions après les sessions d'enregistrement au studio, on se met à jammer avec Rani Khrija, c'est un percussionniste marocain. On se met à jammer et j'entends Vincent Segal sur le violoncelle qui se met à jouer vraiment le son gombré, quoi. Je fais waouh, il est incroyable ce type. Et en fait, il a une culture immense. Et il me disait, ah ouais, j'aime bien trouver des sons comme ça sur le violoncelle. Et là m'est venue l'idée de faire ce disque, d'aller chercher dans le Stambeli.
0: Oui.
1: Et donc en 2016, j'écris cette suite pour Boussadi.
0: Vous savez. Hein.
1: Voilà. Où j'ai écrit, je me suis imaginé un petit peu le voyage de Boussadéa depuis,
0: Ce personnage.
1: oui, le père des Noirs
0: Oui.
1: tunisiens, qui, selon les histoires, était soit un migrant, soit un roi dont la fille aurait été enlevée. Enfin, il y a plein de versions,
0: Oui.
1: mais qui était en tout cas le guide spirituel des Noirs de Tunisie
0: Tout à fait.
1: et le fondateur du Stambéli. Et donc, je me suis raconté une histoire. Qui est l'histoire de la migration, de toute sa violence et de toute sa beauté aussi. Et donc j'ai écrit cette suite pour Boussadia, pour violoncelle, saxophone et batterie avec Nachit Waitz. Et ce disque-là, c'est un disque, pour le coup, on parlait de mon grand écart entre les musiques sérieuses et puis les musiques de fête. Et ça, c'est vraiment ce que j'ai fait de plus sérieux, dans le sens où c'est comme de la musique de chambre, en fait, avec des moments d'improvisation. Donc tout est très écrit pour violoncelle et saxophone et clarinette basse. Et puis tout à coup, on arrive sur un moment d'improvisation très ouvert et on resserre. Et j'ai adoré écrire ça. Et là, on prépare le deuxième disque. Mais j'ai adoré écrire ça parce que c'était un nouveau format, c'était un peu atypique, et puis ça m'a fait explorer encore une fois ma
0: Et tu
1: tunisianité
0: penses qu'il y
1: d'une
0: a
1: autre
0: encore
1: manière.
0: des choses à découvrir, Yacine Boularès?
1: Des choses à découvrir en
0: Oui.
1: Tunisie.
0: Déjà le Stambeli
1: Oui, alors il y a des choses à découvrir. Une, tout n'a pas été dit, et
0: C'est
1: puis
0: ça.
1: tout n'a pas été vu et dit par tout le monde, par des créateurs. Parce que la manière dont moi j'entends le Stambelli, c'est pas la manière dont toi,
0: Non.
1: dont
0: C'est ce qui fait la
1: d'autres.
0: richesse, en tout cas, de.
1: Oui, c'est un patrimoine commun, c'est un patrimoine vivant, qui tient à peu de choses, parce qu'il y a plus de, vraiment de, il reste vraiment 3 mètres de
0: C'est
1: Stambelli à
0: ça, et
1: Tunis.
0: malheureusement, il est en train de disparaître, hein, c'est ça
1: Voilà.
0: le. Alors qu'il faut vraiment à tout prix préserver cette
1: Absolument,
0: richesse.
1: absolument, absolument. Je rêve qu'il y ait peut-être un effort privé, hein, de créer
0: Pourquoi pas?
1: un centre pour la préservation du Stambelli en Tunisie. Qu'est-ce
0: Oui.
1: que, je, puisqu'on est à la radio,
0: Oui, là c'est.
1: qu'est-ce que ça demanderait comme effort? Est-ce qu'il y a des gens qui sont intéressés, qui veulent soutenir ce projet? Allons-y.
0: Voilà.
1: Mais voilà, c'est une musique qui est visitée, qui inspire beaucoup de jeunes compositeurs et de jeunes musiciens de tous les horizons, de l'électro, du rock, du jazz. Et c'est un peu notre jazz à nous en Tunisie.
0: Oui, quelque part,
1: C'est ce qu'on a
0: oui.
1: de plus proche du
0: Oui,
1: jazz en
0: c'est
1: fait.
0: vrai.
1: Parce
0: Qu
1: que
0: quelque part, oui.
1: les rythmes du Stambelli,
0: C'est vrai.
1: On est en plein dedans, quoi. Quand on écoute les Shkrachek, le rythme de la
0: Ah
1: Shkrachek,
0: oui,
1: c'est.
0: Ah oui, ça c'est. Tu me donnes envie là d'écouter du Stambelli. Et Cimbulares, alors, soyons plus actuels.
1: Oui.
0: Dans 3 jours, vous serez sur la scène du Festival du Tabaca et nous sommes très contents de la reprise de ce festival culte, je dirais, puisqu'il a vu passer des artistes de très haut niveau, hein, de Miles Davis à Nina Simone, à Dizzy Gillespie, à plein, plein, plein de monde. Hein. Et malheureusement, il a été arrêté enfin, pour des raisons qu'il serait long de dérouler. Ce qui est bien, c'est que le festival redémarre, c'est comme le phénix qui rejaillit de ses cendres. C'est à partir de demain, c'est dans quelques heures,
1: Oui.
0: il démarre le 2 juillet avec deux programmes, un programme de rue, c'est le street jazz, et le programme, disons, nocturne, c'est-à-dire les soirées, qui vont se faire cette fois-ci, pas au niveau de la basilique, qui connaît quelques petits soucis en termes d'infrastructure, mais dans un espace assez intéressant, c'est ce théâtre de la mer qui accueille jusqu'à 5 000 personnes. Donc c'est vraiment un public.
1: Ouais.
0: Vous allez avoir du public en tout cas ce dimanche. Alors qu'est-ce que vous avez préparé pour ce bel événement?
1: Alors, ce qu'on a écouté tout à l'heure, ce projet tunisien au soul, je vais revenir un peu en arrière, c'est en 2021, en plein Covid, que l'impresario Mourad
0: D'ailleurs, on
1: Matari.
0: vous voit, pardon, avec une. On vous voit dans un documentaire avec, comment dirais-je,
1: Le masque,
0: le masque, oui.
1: ouais.
0: Oui, le masque de. C'était en pleine période Covid.
1: C'était en plein Covid. Moi, j'étais à New York, confiné. Tout le monde était confiné ici. Et Mourad Matari m'appelle en me disant, on ne sait pas combien de temps ça va durer tout ça. Ça serait bien de faire quelque chose un groupe de jazz 100% tunisien. Allons-y. Qu'est-ce que tu proposes? On a fait un petit brainstorming et on s'est dit, qu'est-ce que c'est Night in Tunisia? Qu'est-ce que c'est que ce standard Night in Tunisia? Alors, c'est le standard écrit par Dizzy Gillespie qui avait passé, soi-disant, une nuit en Tunisie quand il
0: Mais
1: était dans l'armée, apparemment.
0: est-ce que c'est sûr? Je sais pas,
1: C'est
0: en
1: pas
0: tout cas,
1: sûr,
0: c'est pas sûr. Hein. Il y a beaucoup de
1: il y a
0: versions
1: beaucoup de
0: là-dessus.
1: versions. Mais en tout cas, quand on écoute la musique, elle n'a rien à voir avec la
0: Pas
1: Tunisie.
0: du tout.
1: Voilà, donc c'est un rythme afro-cubain,
0: Oui.
1: c'est une mélodie, rien de, il y a rien de, y a rien d'arabisant même là-dedans.
0: Y a
1: Si
0: rien qui ramène aux origines, en tout
1: rien du
0: cas,
1: tout,
0: de la tunisianité.
1: rien du tout. Et donc en fait, on s'est dit, et si on prenait, si je prenais Night in Tunisia et que j'extrapolais cette idée de, allez, on va montrer ce que c'est une nuit en Tunisie,
0: Mais réellement, cette fois-ci.
1: réellement. Et donc à l'époque, j'avais fait un arrangement avec un rythme fezzani sur Night in
0: Tac,
1: Tunisia.
0: tac, tac.
1: Voilà. Et on avait traduit, Nesrine avait traduit les paroles de Nightin
0: Tunisia
1: en
0: dialecte tunisien.
1: Voilà, en dialecte tunisien. Et on avait invité le rappeur Mehdi WMD à venir poser son texte. Et en fait, ça a résonné avec tout le monde parce que c'est le jazz de l'époque. C'est ce que sont les musiques urbaines d'aujourd'hui, c'est-à-dire c'est la musique des jeunes, c'est la musique. Donc on a voulu capturer un petit peu tout ça.
0: C'est un confluent en fait.
1: Voilà. Et en fait, le jazz, on a pris le jazz comme fil rouge. Comment est-ce qu'on peut revisiter la Tunisie d'aujourd'hui à travers le jazz? Et donc c'est une musique, la musique de ce projet de Ossoul, c'est une musique que j'ai écrite à 90%, sauf Night in Tunisia. Et que j'ai constitué un peu sur moi, New-Yorkais, tunisien, qui n'a jamais vécu en Tunisie, comment est-ce que je vois la Tunisie? Comment est-ce que je la vois musicalement ou comment est-ce que je veux la voir? Et donc, c'est ça, ce projet. Et c'est une collaboration. C'est une collaboration. Au début, c'était un projet où j'écrivais tout. Maintenant, c'est devenu de plus en plus une collaboration avec les différents musiciens. D'abord avec Nesrine, qui a écrit tous les textes. Ensuite, avec Mehdi WMD, qui a écrit aussi ses textes. Et puis, pour l'occasion, on en rêvait depuis longtemps, on invite un copain voisin d'Algérie qui s'appelle Sofiane Saïdi.
0: Sofiane Saïdi. Mmh.
1: Voilà, qui a le joli surnom de Prince du Rail 2.0.
0: Sofiane Saïdi. C'est le Prince du Rail 2.0.
1: Hein. Oui, dans le sens où c'est lui, il a amené le rail dans l'électro, dans les musiques urbaines d'aujourd'hui. C'est quelqu'un que j'adore. Je l'ai rencontré justement par Habibi Festival que j'ai fondé à New York. Je l'ai fait venir plusieurs fois. On a déjà collaboré.
0: C'est devenu une amitié.
1: Voilà, c'est devenu une amitié. On s'est dit quand est-ce qu'on refait ça? Et quand on m'a proposé de faire Tabarka et qu'on m'a dit ah, est-ce que tu veux inviter quelqu'un? On est près de l'Algérie. J'ai dit
0: ça. Alors tout de suite, tu as pensé à Sofiane.
1: Oui, hein, immédiatement. Et donc, Sofiane nous a envoyé un peu de son répertoire. Il a appris quelques chansons à nous. Et donc, on va avoir la moitié du set où c'est Ossoul, tel qu'on l'a entendu à Hammamet. Et puis, l'autre moitié du set où ça va être Ossoul plus Sofiane Saïdi, où on va visiter sa musique. Et ça va être génial. Ça va être un peu... imagine Miles Davis, Bitches Brew. Qui vient en Tunisie et qui vient en passant par l'Algérie. C'est un truc assez fou, un peu inattendu. Et je pense que on va bien voyager. Ouais.
0: Très bien, là, on invite tout le monde à venir ce dimanche à partir de 22h au Théâtre de la Mer à Tabarka. C'est Yassim Boulares qui est là pour vous faire passer un excellent moment avec Sofiane Saïdi et bien sûr avec tous les autres. Est-ce que tu as oublié quelqu'un? Peut-être, non? Tu as cité tout le monde
1: Dans Ossoul, alors on a non, je crois que j'ai... Ah non, bah, Hamza Zalamdine qui va pour la première fois prendre le rôle du bassiste dans Ossoul. Donc je suis content qu'il se joigne.
0: Il est très bon, c'est un très bon bassiste.
1: C'est un très bon bassiste, un très bon compositeur aussi. Bah, j'avais joué sa musique à l'époque, il y a quelques années, on avait fait un ou deux concerts.
0: C'est un musicien atypique, il joue aussi de la guitare.
1: Oui,
0: c'est ça.
1: Guitare
0: électrique.
1: Oui.
0: Je lui ai dit, comment fais-tu là pour alterner entre... Parce que ça demande... Ces deux instruments, même s'ils appartiennent à la même souche, c'est des instruments assez différents, pour ne pas dire très différents.
1: Un qui est plutôt dans les deux,
0: tu peux me le confirmer.
1: Et puis là, il s'est vraiment mis dans la peau du bassiste. C'est ça que j'aime bien, c'est que les guitaristes qui deviennent bassistes, souvent, c'est des gens qui en mettent partout, tu vois, qui veulent jouer avec la virtuosité du guitariste.
0: Alors que
1: et
0: non,
1: lui,
0: non.
1: Il a le rôle du bassiste, on ne lui demande pas d'en mettre partout, on lui demande de jouer la basse, c'est-à-dire de nous donner la fondation, une fondation qui groove.
0: Oui, mais...
1: Et il a bien compris ce que c'était que le rôle du bassiste. Et ça demande beaucoup d'humilité.
0: Vraiment,
1: je
0: pour aborder dans le même sens, Yassine Boulares, moi, quand je vois le groupe Kool & The Gang, par exemple, qui à la base étaient des musiciens de jazz, et qui assuraient comme pas possible. Et ensuite, il y a quelqu'un, c'est un musicien brésilien, Eomir Deodato, et qui les transforme, il fait 180 degrés, il passe plutôt vraiment dans le conventionnel, avec uniquement deux trois notes de basse, tout simplement. Et quand tu vois comment on peut faire des choses magnifiques juste avec quelques notes. Et d'ailleurs, c'est ce que disait Miles Davis. Il disait que c'est pas le plus important, c'est pas d'accrocher 15 notes à la suite, non. Le silence aussi est une musique.
1: Oui, bien sûr. Le silence, être capable de se restreindre, et puis de.
0: Il ne s'agit pas de mettre plein les yeux à son auditoire, non, ce n'est pas ça. Mais il s'agit de le faire vibrer, de le faire sentir cette force qui sort de chaque
1: Et
0: instrumentiste.
1: j'irais même un plus loin que ça. Je dirais que c'est un peu ce qui est commun à tous les arts, c'est que s'il n'y a pas de place pour l'imagination de l'auditeur, du spectateur, de celui qui va voir quand tu vas au musée, tu vas voir une
0: Une
1: œuvre d'art,
0: exposition?
1: bah tu as besoin de la place. Si on te dit tout, alors il n'y a pas la place pour que tu imagines, pour que tu voyages. Et ben,
0: Il y
1: je
0: a
1: pense que
0: toujours une.
1: le jazz est particulièrement fort dans ce sens-là. C'est-à-dire que si on te laisse la place d'imaginer, la place de voyager, la place de faire l'effort intellectuel et émotionnel, alors là, on est dans une vraie relation artistique, je trouve.
0: Tout à fait. Écoute, je crois qu'on a tout dit, et sinon, c'est un
1: On en a
0: plaisir
1: dit pas
0: de
1: mal.
0: t'avoir encore une fois parmi nous. Et là, je rappelle ton prochain spectacle. Il y en aura d'autres, j'espère.
1: J'espère. Pour ceux qui seront aux États-Unis la semaine d'après, il y a Habibi Festival
0: Ah, il y a Habibi Festival
1: le
0: qui.
1: 10 juillet. On
0: Ah.
1: invite, devinez qui, une Tunisienne, Emel Mathlouti.
0: Amel Mathlouthi, oui, bien sûr.
1: Voilà, et j'y serai pour accompagner deux autres artistes, une artiste soudanaise, May El Zeghouli, et une artiste franco-algérienne, Nesrine Belmor. Voilà, et après, bah, je reviens ici début août, et puis on verra ce qui se présente pour la saison prochaine.
0: Très bien, en tout cas, on vous souhaite bonne chance, Yacine. N'oubliez pas, il sera là le dimanche avec Oussoul et Sofiane Saïdi. Et on vous promet une très belle performance. Yacine Boudaris, merci encore une fois.
1: Merci, Mandel.
0: Et puis, à très bientôt, on revient à la musique. Les Jackson, c'est ça? Can you feel it?

Et de la dance music, c'est ce que nous venons de vous présenter après avoir eu la présence amicale du jazzman tunisien installé désormais en Tunisie, Yassine Boulares, qui nous a parlé de son concert ce dimanche dans le cadre du festival de jazz à Tabarka. Voilà, c'était une belle balade dans le parcours artistique, social de Yassine Boulares. New York is my favorite town. C'était la chanson que nous venons d'écouter. Et tout de suite, nous allons passer vers une petite séquence musique française, tout juste pour fêter ou dédier la chanson à Hélène Katsaras, qui a fêté son anniversaire il y a déjà de cela deux jours. On lui souhaite un joyeux anniversaire et une longue vie. Elle a souhaité écouter Léo Ferré avec le temps. On va écouter ce morceau éblouissant avec un texte mais extraordinaire. Ensuite, ce sera le tour de Daniel Balavoine. Qu'est-ce qu'il faudrait pour sauver l'amour ?

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Qu'est-ce qui pourrait sauver l'amour? En tout cas, l'amour ne l'a pas sauvé, lui, malheureusement, puisqu'il a disparu lorsque son avion s'est écrasé dans un pays d'Afrique. C'était Daniel Balavoine de La Belle Musique, une personnalité très engagée. Sauver l'amour, une petite séquence française. Mais on revient à la base, une base de notre émission Les années vinyles, au jazz et particulièrement à la programmation qui vous attend à partir de demain, du 2 au 9 juillet, sur Tabarka, le festival de jazz de Tabarka qui revient après une absence de 6 ans avec une belle programmation qui démarre d'ailleurs à partir de demain, mais avec le spectacle de rue, parce qu'il y a en fait les spectacles de rue en fin d'après-midi et les concerts le soir à partir de 22h. Et le premier qui va ouvrir le bal, c'est un très grand pianiste qui s'appelle Alfredo Rodriguez, qu'on va écouter tout de suite dans le standard cubain Oye, ¿cómo va?

Voilà ce qui risque de vous attendre ce vendredi soir lors du démarrage des soirées du Festival de Jazz à Tabarka avec ce grand pianiste Alfredo Rodriguez qui venait nous interpréter ce standard cubain Oye Como Va. Oye Como Va, on l'a connu surtout à travers Carlos Santana. La deuxième soirée, c'est le samedi 4 juillet. Ce sera autour de Liz McCombe qu'on va écouter dans Stand By Me. La soirée d'après, ce sera Yesine Bolares qui était notre invitée ce soir dans les années vinyles assurées par Mandelzit, tous les mercredis à partir de 21h jusqu'à minuit avec la collaboration technique et combien précieuse de Faisal Halali. 22h45 minutes.

pense que vous avez bien reconnu ce mouachah, Lamma Badaya Tathanna, mais joué par les mains expertes du pianiste libanais Tarek Yemani, qui va se produire dans le cadre de la 20e édition du Tabarka Jazz Festival, qui se déroulera à partir du 2 juillet jusqu'au 9 juillet. Le 2 juillet, c'est commence par les spectacles de rue, street jazz. Le vendredi, ce sera au tour d'Alfredo Rodriguez de Cuba. Le samedi, c'est la fameuse Liz McComble Gospel dans sa plus belle présentation. Le dimanche, c'est Yassine Boulares qui nous a fait le plaisir d'être parmi nous dans le cadre de la reprise des années vinyles ce soir. Et on vient d'écouter Tarek Yemani qui se produira lundi 6 juillet. Alors, qui sera là le mardi 7 juillet? Eh bien, c'est la fameuse Lily Bridgewater et sa voix n'a rien perdu de son éclat. Vous allez écouter dans ce titre. Ensuite, ce sera le tour de Raoul Paz, un autre Cubain, Buena Suerte.

Oh, c'est un beau rythme africain que celui déployé par le groupe qui accompagnait Bridie Bridgewater, que vous retrouverez sur la scène du Festival de Jazz à Tabarka, le théâtre de la mer, un beau théâtre qui peut accueillir jusqu'à 5000 personnes, si mes calculs et mes chiffres sont exacts. Alors, nous sommes arrivés au niveau de la programmation au mardi 7 juillet. Je rappelle pour ceux qui s'intéressent à la Coupe du Monde que le score actuellement entre la Belgique et le Sénégal est de 2 buts à 2, alors que le Sénégal menait par 2 buts à 0. Et on est en phase de prolongation, 30 minutes pour éventuellement décanter la situation d'une part ou d'une autre. Sinon, il y aura les tirs au but. Pour nous, c'est la suite du programme de Jazz à Tabarka, la 20e édition, avec cette fois-ci, on va écouter successivement l'artiste qui sera là le mercredi, Raoul, le mercredi 8 juillet, Raoul Paz, avec Buena Suerta. Et tout de suite après, ce sera le tour de Veronica Swift avec The Jaffier Nero Jazz Orchestra, une très belle reprise du titre Sunrise, As in a Morning Sunrise, Softly, As in a Morning Sunrise, alors qu'il est 23h02 minutes, c'est-à-dire que nous attaquons la troisième heure des années vinyles en ce mercredi 1er juillet 2026.

Softly as in an evening sunset. Quelle belle voix. En tout cas, si vous aimez cette voix, allez-y, allez voir Veronica Swift dans la soirée de clôture du Festival Jazz de Tabarka le jeudi 9 juillet. Et dans la même soirée, il y aura également la grande Akanoa. Et voilà, nous avons quasiment présenté tous les artistes qui allaient défiler, qui vont défiler pendant la semaine qui démarre demain à partir du 2 juillet jusqu'au 9 juillet du côté de Tabarka pour sa 20e édition. Et avant de clore la séquence jazz dans les années vinyles, laissez-moi vous raconter une anecdote par rapport au Walkman. Alors, c'est quoi le Walkman? Ben, pour ceux qui étaient nés dans les années 70 le connaissent très bien. Le 1er juillet 1979, Sony lance un petit appareil qui va révolutionner notre façon d'écouter la musique, le Walkman. À l'origine, l'idée est simple, permettre d'emporter sa musique partout grâce à une cassette et un casque. Mais personne n'imagine encore l'ampleur du phénomène. Le succès est immédiat. En quelques semaines, des dizaines de milliers d'exemplaires sont vendus. Pour la première fois, chacun peut écouter sa propre musique dans la rue, dans les transports ou en voyage. Et pour le jazz, le changement est immense. Les auditeurs peuvent désormais s'immerger dans les solos de Miles Davis, les improvisations de John Coltrane ou les nuances de Bill Evans au casque, dans une intimité totalement nouvelle. Le plus étonnant, Sony n'aimait même pas le nom Walkman, pourtant c'est celui que le public adoptera partout dans le monde. Plus qu'un appareil, le Walkman a transformé notre rapport à la musique. Parce que avant lui, on écoutait un disque, un vinyle. Après lui, on vivait avec la musique. 23h17, la musique continue dans les années vinyles, avec cette fois-ci la séquence rock. Et c'est tout de suite le groupe Focus dans Focus Pocus.

Jusqu'au dernier coup de batterie de John Bonham, c'était Rock and Roll, une chanson du groupe de rock Led Zeppelin qui figure sur leur quatrième album Led Zeppelin 4, sorti le 8 novembre 1971. Cette chanson est construite sur une des structures les plus répandues du blues et du rock and roll, un blues de 12 mesures en la. Les parties de piano sont enregistrées par Ian Stewart, connu également pour ses collaborations avec les Rolling Stones. Une version live de la chanson enregistrée au Madison Square Garden en juillet 1973 figure sur le film du groupe The Song Remains the Same, ainsi que sur l'album live éponyme. Une autre version enregistrée en 1972 figure sur l'album live How the West Was Won. Et on continue dans cette veine rockeuse, mais cette fois-ci dans un titre de 2026, et oui, et c'est un titre qui fait partie de l'album Trap qui sort après-demain, c'est Deep Purple, Guilt Trippy, qui vont être suivis par les Genesis, The Cam, The Cinema Show. Il est 23h28 et ce sont les années vinyles.

Genesis, The Cinema Home. Et coup d'éclat au niveau du match Sénégal-Belgique. Le Sénégal vient d'être sifflé contre lui un penalty qui a été, qui a été joué avec réussite par la Belgique qui désormais a remporté le match par 3-2 alors que le Sénégal avait à un certain moment pris l'avantage de 2-0. Voilà, ça c'est malheureusement le sort des équipes qui n'arrivent pas à assurer le score alors qu'ils menaient largement. Alors, un avant-dernier titre avant de vous quitter, Pink Floyd, High Hopes.

sublime, celui des Pink Floyd, High Hopes, avec lequel nous terminons quasiment le premier numéro des années vinyles, ce mercredi 1er juillet 2026. Faisal Hilali était à la technique Mondrosi de micro du Studio 1. Si vous avez aimé ce genre de musique et notre programmation, rendez-vous la semaine prochaine, même heure, 21h minuit. Sinon, on se retrouve demain à partir de 17h pour Summer Club. Passez une très bonne soirée et à demain.

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